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0: Et surtout, tourne bien toutes les pages.
1: Oui, monsieur l'oiseau. Au revoir.
0: Adieu.
2: Allez, viens, Émilie. Tu sais, les oiseaux ont toujours raison. Tu dois lire les autres pages.
3: Il est 6h30. T'es réveillée ?
4: Nous aussi.

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2: Youhou, les voilà. 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
3: Je m'appelle Madeleine, j'ai 7 ans, j'habite à Paris. Je vais vous faire une blague. Pourquoi les footballeurs vont-ils chez le coiffeur?
2: Bah, pour soigner leur look.
3: Pour avoir une super coupe.
2: La prochaine blague mérite aussi un trophée.
4: Bonjour, salut l'info, je m'appelle Robin, j'ai 8 ans et demi et j'habite à Cahors. Voici ma blague. Que font deux chiens quand ils se croisent dans les rues de Tokyo?
2: Je ne sais pas, mais voilà une rencontre au poil.
4: Ils se japonaient. Merci.
0: Elle est rigolote celle-là.
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5: Bonjour, je m'appelle Lilou, j'ai 9 ans. J'habite à Montréal, au Québec. Ma blague est la suivante. Comment on appelle un cochon qui vole?
2: Un cochon ailé?
5: Eh bien, un aéroport.
6: Trop bien cette blague.
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2: Et coucou les petites curieuses et les petits curieux, allons nous promener au milieu des vergers.
3: Bonjour, je m'appelle Lou, j'ai 7 ans et je voudrais savoir si c'est vrai qu'on fait le cidre avec des pommes pourries. Merci.
2: Ah bon Lou, t'as déjà entendu qu'on faisait le cidre avec des pommes pourries, ça alors. Renseignons-nous avec une professionnelle, Constance Hyest, cidricultrice en Normandie. Lou est encore un peu petite, hein, me semble-t-il, à 7 ans pour boire du cidre, mais elle a raison de vérifier ses informations. En revanche, alors, vrai ou pas?
4: Alors Lou, tu as peut-être lu des livres d'histoire, parce que les pommes pourries, ça remonte à il y a très longtemps.
2: Ah bon?
4: Lorsque l'eau n'était pas très très bonne en France, on buvait exclusivement de l'alcool, donc du vin et du cidre. Il fallait aussi abreuver les salariés des fermes, des usines, et pareil, il en fallait beaucoup. Donc on ramassait tout, effectivement, on mettait le tout venant, c'est-à-dire les pommes bonnes et les pommes, effectivement, pourries. Finalement, tout le monde le faisait. Donc, on ne pouvait pas savoir si quelqu'un ne l'en mettait pas, si c'était meilleur. Puisque de toute façon, tout le monde le faisait. Mais depuis une trentaine d'années, on ne voit absolument plus ça. Même les pourris, d'ailleurs, ça remonte à bien plus que 30 ans. Mais disons qu'on trie vraiment les pommes depuis une trentaine d'années. On les nettoie, on les trie, on les renettoie, on les retrie. Donc, clairement, il ne peut pas y avoir une pomme pourrie qui passe aujourd'hui dans votre cidre.
2: Bon, alors voilà, Lou, au moins, c'est très clair. Les pommes pourries, c'est faux. Constance Hyest, j'ajoute une question. Les bulles dans le cidre, elles viennent d'où?
4: Alors, pourquoi il y a des bulles? Parce qu'il y a de la fermentation, déjà. Il y a deux fermentations. La première, c'est pas celle où on va obtenir les bulles. La première, c'est celle où on va obtenir l'alcool. Les levures vont manger progressivement le sucre qui va se transformer en alcool. Mais en parallèle, on a autre chose qui se passe, c'est qu'on va créer du gaz carbonique. Ce gaz carbonique, dans la deuxième fermentation, est important. Il nous reste donc le gaz carbonique et des levures qui, eux, vont se transformer cette fois-ci en bouteille, en mousse, et du coup, faire des bulles. Si vous voulez, dans la première fermentation, on va avoir l'équivalent d'un champagne qui a été ouvert au bout de 3 jours. On a du gaz, mais il n'y a plus de bulles. Nous, ce qu'on veut, c'est retrouver le peps du champagne. Donc, du coup, il va falloir faire une fermentation pour que ce gaz carbonique se transforme en jolie bulle.
2: Mais donc, une fois seulement que c'est en bouteille, pas avant?
4: Oui, exactement. Mmh. Ça se passe en bouteille cette fois-ci. Et que vous couchiez votre bouteille ou que vous la mettiez debout, ça va se produire aussi. Il va falloir à peu près entre 2 et 4 mois, en fonction des levures que vous avez dans le milieu, en fait, dans la bouteille, pour que ça se produise. Et également aussi, une autre donne qui est importante, c'est le degré. Nous, par exemple, moi, chez moi, j'ai une chambre froide qui est à 9 degrés toute l'année. Si vous faites votre cidre chez vous, vous mettez en bouteille et vous le laissez dans votre cuisine à 20 degrés, la fermentation et donc la prise de mousse va se faire beaucoup plus vite. Il y a vraiment le milieu qui compte avec le nombre de levures et est-ce qu'elles sont encore virulentes, donc actives, et la température.
2: Mais vous dites qu'à 20 degrés, ça va beaucoup plus vite. Le cidre, il est aussi bon ou pas?
4: Ça va être ce qu'on appelle moins stable, en fait. Ça va partir vite en fermentation et ça va continuer à travailler, donc un peu trop vite. Il va risquer d'y avoir un peu trop de bulles. Et du coup, à l'ouverture, ça risque d'être un petit peu dangereux.
2: Ou le bouchon qui pète et de la mousse partout. Attention donc, sans oublier que l'alcool, lui aussi, est dangereux pour la santé. Salut les matelots!

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1: C'est un tourbillon que rien ne peut arrêter. Un chevalet sous le bras, vêtu de noir, chaussé de souliers roses, ce tourbillon porte un nom, Berthe Morisot. Notre héroïne est peintre. Pourtant, rien ne l'a destinée à devenir artiste. Rien, sinon un désir infini et une volonté en titane. Coincée dans une époque où les femmes, sont quand même pas mal limitées, hein. Et de toute façon, jamais reconnues, Berthe Morisot ose et va jusqu'au bout de son rêve. Face à sa toile, c'est seulement là qu'elle respire. Alors, elle est prête à prendre tous les risques. Le regard intensément plongé dans le monde, porté par la peinture, elle avance. À coups de touches rapides et ultra énergiques, elle peint le bonheur et nous offre un déluge de sensations. Quand elle peint la paille, oh purée, non seulement on la voit, oh, mais on la sent. On avance sur son temps, elle veut vivre, plongée dans la couleur, au cœur de la beauté des choses. Voici l'odyssée de Berthe Morisot, la première femme impressionniste. Lorsque commence notre odyssée, Berthe Morisot n'a pas 3, 4 ou 9 ans, mais plutôt 17. Oui, c'est vrai, je fais commencer le film en cours de route, mais c'est le privilège de l'autrice. Nous sommes en 1855, le soleil inonde le salon de la famille Morisot. Et dis donc, waouh, c'est coquet par ici. Mazette, le parquet est ciré, le plafond orné de moulures. Entre les plantes, il y a de jolis canapés et, oh, là, un piano. Dans ce salon, Marie-Cornélie Morisot aime recevoir du beau monde. Sur ce piano, ses trois filles, Yves, Edma et Berthe, prennent des leçons. Dans les années 1800, les jeunes filles de très bonne famille apprennent la musique et la peinture, non pas pour devenir des artistes, oh ben ça non, mais pour avoir un petit passe-temps. Pour les femmes d'alors, le chemin est tracé d'avance et se résume à ces quelques temps forts.
2: 1. Vous marier. 2. Avoir des enfants. 3. Servir votre mari. Et s'il est assez riche, ne jamais, jamais travailler. Allez mesdames, c'est parti, faites des bébés.
3: Ça c'est bizarre, j'entends des voix. Eh oh, qui me parle ?
2: C'est moi, Berthe. Je suis la voix de la société, de la tradition, de l'ordre établi.
3: Ah non, merci, hein. Je suis pas intéressée.
1: Intense, vive, bouillonnante. Berthe Morisot sent tambouriner au fond de son cœur un appel, une sorte de pressentiment.
3: La vie, bon sang, doit avoir d'autres choses à offrir.
1: Les trois sœurs Morisot prennent des cours de dessin. Chaque fois, Berthe est saisie d'un drôle de picotement. C'est comme un courant électrique qui parcourt son corps. Le fusain à la main, elle a l'impression de trouver une place sur la Terre. Oh, c'est donc ça, purée, le fameux feu sacré de l'art. Berthe, en plus, est diablement douée, tout comme sa sœur Edma. Entre ces deux-là, c'est l'amour fou, la fusion. Absolument inséparable, c'est ensemble que Marie-Cornélie, leur mère, les conduit chez un nouveau professeur, un peintre réputé qui s'appelle... Pardon, excusez-moi, j'ai du mal à lire sur la sonnette. Ah, voilà, c'est ça. Joseph Benoît Guichard. Le maître, impressionné, ne mâche pas ses mots. Ah, ni son gigot d'ailleurs, hein, car ce serait rudement impoli.
4: Vos filles seront des peintres. Dans votre milieu, madame, ce sera une révolution.

0: pire, une catastrophe.
1: Marie Cornélie aime jouer avec le feu.
2: Banco, monsieur. Enseignez-leur ce que vous savez. Et pour le reste, nous verrons.
1: Guichard conduit les deux sœurs au musée du Louvre.
0: Devant vous se tiennent 2000 ans d'art et de beauté. Ouvrez grand vos pupilles.
1: Edma et Berthe apprennent leur art en copiant les toiles des maîtres anciens. Bon, le passé, y a pas à dire, hein, c'est merveilleux. Mais c'est un peu figé. Alors que dehors, la vie, la nature, partout autour d'elles, ça frétille, ça frémit, ça bondit. Berthe et Edma veulent peindre les cheveux dans le vent, le visage dans le ciel. Youhou ! C'est parti pour le plein air. Jean-Baptiste Corot, leur nouveau professeur, leur enseigne l'art de peindre les paysages. Chaque été, la famille Morisot voit du pays. En Normandie, ou bien dans les Pyrénées, Berthe se transforme en aventurière.
3: Youhou !
1: Chaque jour, elle parcourt les champs de blé, ou bien les falaises abruptes, à la recherche d'un motif à peindre. Edma, ne bouge pas. Là, oui, comme ça. Ta silhouette allongée à côté du mouton. C'est magnifique. Elle pousse chaque fois plus loin ses explorations. Berthe veut peindre l'eau au plus près, si près qu'elle décide de peindre dans l'eau. Sur l'eau.
3: Ok alors, ok, attendez, faut que je grimpe sur le bateau. Oh, yes.
1: Oh là là, qu'est-ce qu'elle est vive et rapide. Ça va Berthe, comment ça se passe?
3: Peindre sur un bateau, c'est coton, hein. Ça arrête pas de tanguer. Oh! Et puis le soleil, le vent, les moustiques. Oh! Bref, je rame, hein.
2: Normal, vous êtes sur un bateau.
1: Les deux sœurs exposent désormais chaque année leurs toiles au salon officiel.
4: Bravo, Peter! Comme des artistes professionnels!
5: Alors, non, Laure, je vous arrête tout de suite. Là, vous racontez des carabistouilles.
4: Ah bon? Bah, qu'est-ce qu'elles sont alors, vos filles?
5: Spéciales. Elles ont un don qui fera d'elles des femmes épanouies. Mariées et épanouies. Mais pas des peintres professionnels.
4: Oh non, Marie Cornélie! Mais vous étiez jusque-là si chic!
1: Edma épouse un officier de marine. Et avec le train qui l'emporte vers son mari, disparaissent tous ses rêves de peinture.
3: Edma rentre dans le rang. Elle renonce à sa passion. Non !
1: Le choc pour Berthe est terrible. C'est un raz-de-marée, un tremblement de terre. La rage au cœur, elle se fait un serpent. Un serment.
3: Jamais je n'abandonnerai la peinture.
1: Berthe est pleine de feu et les flammes, toujours, appellent d'autres flammes. Au Louvre, il y a un an, Berthe a rencontré un type pas tout à fait comme les autres. C'est un peintre, sûr de lui, sulfureux comme un volcan, qui fait connaître ses toiles à coups de sandales. Scandale. Ce peintre, enthousiaste, rieur, toujours ultra chic, mais oui, c'est Édouard Manet. Berthe, elle aussi, est du genre qui ne passe pas inaperçue. Elle est très belle, c'est vrai, mais c'est bien plus que ça. Il y a quelque chose au fond de ses yeux verts, une intensité rare, une force qui vous attrape. Immédiatement, Manet a eu envie de la peindre. Sans hésiter, Berthe a accepté. Dans l'atelier de Manet, la jeune femme prend la pose. Manet l'observe, la scrute. Il fera 14 fois son portrait. Jamais le pinceau à la main. Par contre, il ne se prive pas pour le lui piquer. Un jour, alors que Berthe est en plein travail, il lui chipe sa palette pour retoucher sa toile.
3: Purée, mais c'est ma peinture!
1: Berthe, on rage!
3: C'est gâché! Je voulais pas faire du Manet!
1: Manet pourtant l'admire. Il lui fait rencontrer du beau monde et pas n'importe qui. Des nouveaux créateurs, comme elle, portés sur l'aventure. Edgar Degas, Claude Monet, Camille Pissarro, Alfred Sisley, Auguste Renoir, tous veulent renouveler la peinture et passent aux yeux du public pour de véritables fous. Ces gars-là peignent des gens dans les bistrots, ils peignent le beau, le laid, leurs amis, la nature. Et la vie, tout à coup, pour Berthe, s'élargit.
3: Peindre l'instant, fixer des impressions, des sensations. Mais oui! C'est ça que je cherche! Bingo!
1: go. Berthe vient de rencontrer sa bande. Et une bande dans la vie, ça ne fait pas tout, mais beaucoup. Ces toiles, peu à peu, s'éclaircissent.
3: Du blanc, puis un peu de rose, du vert, du jaune, de la joie partout.
1: Berthe peint les femmes dans leur intimité. Face à un berceau, en train de lire ou bien à l'esprit ailleurs. Sa touche, énergique, vive et si légère, fait apparaître la féerie de la vie quotidienne. Des scènes toutes simples révèlent tout à coup leur beauté fragile, absolument merveilleuse. On a l'impression qu'elle ne termine pas ses toiles, qu'elle les peint rapido presto en 5 minutes, mais en réalité, c'est beaucoup plus profond. Berthe donne à la peinture une fraîcheur qu'on n'avait jamais vue. Elle ouvre la voie, elle fonce, direction la liberté! Bon, alors, est-ce que tous ces peintres d'avant-garde peuvent se passer de son talent? Évidemment que non! En 1874, il l'invite à participer à une grande exposition qu'ils organisent eux-mêmes pour court-circuiter tous les vieux croulants du salon.
6: Berthe, aimez-vous le saucisson?
7: Ah, c'est déjà l'heure de l'apéro?
6: Pas du tout. Du saucisson, c'est ce que tous les officiels du salon ont à la place des yeux. Ouvrez les vôtres, rejoignez-nous.
7: Ah ça, je n'aime que la nouveauté extrême.
1: Contre l'avis de Manet, elle accepte leur proposition. Ainsi, elle unit courageusement et pour toujours son destin à celui de ce groupe qu'on appellera bientôt les impressionnistes. Toute sa vie, elle leur restera fidèle. Par son immense talent et sa force, Berthe les fédère. Comme le dit si bien Degas...
8: Berthe ! Oh, elle fait partie du bâtiment.
1: La peintre a désormais 33 ans. Ses deux sœurs sont mariées, pas elle. Pour sa famille, c'est une catastrophe. Maintes fois, elle a reçu des propositions qu'elle a toutes refusées. Mais peut-être, qui sait, que tout ça va changer. Les Morisot sont proches de la famille Manet. Du même milieu, ils vivent entourés d'artistes et d'intellectuels. Édouard Manet a un frère, ce frère est fou de Berthe. Si fou que lorsqu'il ne la voit pas, il cherche désespérément ses petits souliers roses à travers les rues de Paris.
9: Tu veux épouser Eugène Manet, cette feignasse à moitié cinglée qui n'a pas de carrière?
1: Ça, c'est le frère de Berthe. Et franchement, la barbe! Certes, Eugène a 36 ans, papillonne ici et là. Certes, il n'a pas de profession, mais c'est peut-être un avantage. En épousant Eugène Manet, Berthe trouve un formidable soutien. Son temps, son argent, il les consacre à la carrière de sa femme. Il encadre ses toiles, il supervise les accrochages lors des expositions et n'hésite pas à provoquer en duel les journalistes qui osent attaquer sa peinture. Et sinon, oh, il adore poser pour elle, seule ou bien avec Julie, leur enfant, leur petite fille, la prunelle de Berthe. Ainsi vécut Berthe Morisot, grande artiste, peintre parmi les peintres, qui, comme ses camarades impressionnistes, a réinventé la peinture. Les peintres sont essentiels à nos vies. Non pas parce que ce qu'ils font est beau, mais parce qu'ils nous apprennent à voir. Berthe Morisot, avec ses toiles qui vont si vite, nous a révélé, comme personne avant elle, la féerie cachée de la vie quotidienne. Derrière cet épisode, il y a Manon Houssin, Fanny Leroy, Anne Liro, Basile Bocquer, Elodie Fiat, Clarisse Horn, les équipes du musée d'Orsay et moi, leur grand Besançon. Le style très particulier de Berthe Morisot, ce côté faussement pas terminé, porte un nom. C'est le « fa presto ». Ainsi, si d'aventure, l'un de tes professeurs te fait remarquer que ton exercice ne lui semble pas terminé, n'hésite pas à lui répondre « Bah, comme Berthe, je travaille fa presto !»

0: Je remercie la personne qui a créé les poubelles. C'est pour mettre ses déchets dans la poubelle.
1: Bah, il faut les recycler parce que si tu les jettes, ça va polluer la planète. Par exemple, si tu jettes du verre, ça peut durer plus de 1000 ans, voilà. Et bah du coup, sinon, ça va polluer la planète et à un moment, ça va faire du gaz toxique et on pourra presque plus vivre.
2: Bah nous, recycler nos déchets, c'est bien parce que ça permet de leur donner une nouvelle vie. Mais par exemple, pour le recyclage, il y a beaucoup des déchets, même qu'on met dans les poubelles pour recycler, qui sont quand même enfouis.
3: Donc on fait pas tout avec le recyclage, c'est pas la solution miracle.
2: Oui, mais il y a le verre qui peut se recycler infiniment. C'est bien.
4: Les gens, des fois, ils jettent leurs déchets dans la mer alors que tu peux les recycler. Et du coup, après, bah, ça fait des nouveaux continents, mais genre que de déchets et tout et tout. Et du coup, bah, ça, c'est nul pour la planète. Après, c'est à cause de nous, les hommes, le réchauffement climatique.
0: Alors, moi, je dis, je remercie la personne qui a créé les poubelles. C'est pour mettre ses déchets dans la poubelle. Pas les mettre à côté. Et il y a aussi un petit garçon qui s'appelle César et qui chante sur le réchauffement climatique pour dire à tout le monde d'arrêter de polluer par rapport au réchauffement climatique. C'est un peu climatique. Et donc du coup, c'est très important.
3: Peut-être que le truc, c'est qu'il n'y ait pas de déchets.
5: Bah, s'il n'y a plus de déchets, on ne peut plus manger. Parce que s'il n'y a pas de déchets, il y a par exemple les sacs plastiques, il y a...
3: Tu manges du plastique.
5: Mais non.
3: Petite salade de plastique.
5: Dans les sacs plastiques, il y a de la nourriture, de la peau de banane, enfin, c'est un déchet.
2: Bah non, pas du tout, parce que la peau de banane, c'est naturel dans une certaine façon. Et par contre, le sac plastique, c'est pas naturel, c'est fabriqué par l'homme avec du pétrole, et du pétrole, on en a de moins en moins d'ailleurs.
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Il était une fois dans le monde dingo de la musique classique, l'histoire des variations Goldberg de Jean-Sébastien Bach. En 1933, du côté de Saint-Leu-la-Forêt, dans le Val-d'Oise, une femme, immense claveciniste du nom de Wanda Landowska, donne l'intégrale des variations Goldberg de Jean-Sébastien Bach dans son auditorium. C'est une date marquante, car à l'époque, les variations Goldberg n'étaient pas connues. Elles servaient plutôt d'exercice pour les clavecinistes et les pianistes. Personne n'avait eu l'idée de jouer ces variations en public. Mais Wanda Landowska, elle, était persuadée que cette œuvre était une des plus grandes partitions jamais composées. 8 ans après le concert de Saint-Leu-la-Forêt, Wanda Landowska est aux États-Unis à New York. Ses amis et agents artistiques lui conseillent de jouer au public un programme avec des œuvres variées et populaires. Eh bien non. Je vais donner un très grand concert. Il faut que cela le soit, dit-elle. Je jouerai seulement les variations Goldberg et l'on s'en souviendra.

0: Vous venez de l'entendre, ces variations Goldberg étaient interprétées ici au clavecin. D'ailleurs, le titre original, Nicolas, n'est pas Variation Goldberg.
1: Oui, c'est vrai, Robot Dingo. Le titre original est Aria avec quelques variations pour clavecin à deux claviers. C'est-à-dire un grand clavecin avec deux claviers, l'un au-dessus de l'autre. Et pourtant, aujourd'hui, on entend davantage ces variations jouées au piano, ce qui demande une sacrée technique aux pianistes. Ils doivent ruser, croiser les mains sans arrêt, c'est du boulot.
0: Mais pourquoi s'embêter à les jouer?

0: Mais Nicolas, pourquoi appelle-t-on ces variations, variations Goldberg ?
1: La légende dit que Bach a composé cette œuvre pour calmer les insomnies du comte von Kaiserling. Le comte aurait commandé ses variations à Bach au tout début des années 1740. Et celle-ci aurait été jouée pour la première fois par un des élèves de Bach et petit protégé du comte, le claveciniste Johann Gottlieb Goldberg.
0: Goldberg, c'est lui qui a donné son nom aux variations Goldberg.
1: Vous avez tout compris, robot dingo. La légende, toujours, dit que le comte était si heureux de ses partitions qu'il aurait offert à Bach une magnifique coupe en or, remplie de 100 louis d'or, pour le remercier pour cette œuvre qu'il appelait « Mes variations ».
0: Mais l'histoire ne dit pas s'il dormait mieux la nuit. Mais nous ne sommes pas si sûrs que cette histoire est vraie. Nicolas, les variations Goldberg pourraient très bien avoir été composées simplement comme ça, parce que Bach avait envie de les écrire.
1: Oui, et les utiliser comme des exercices pour faire travailler ses élèves, car Bach en a formé des musiciens, qui eux-mêmes ont formé d'autres musiciens, et c'est grâce à cette transmission de génération en génération que la musique de Bach est arrivée jusqu'à nous.
0: Oui, il faut bien préciser que Bach a essentiellement travaillé à la cour et au sein des églises.
1: Et que sa musique en son temps n'était pas très connue, alors qu'aujourd'hui, il est pour tous les interprètes et tous les compositeurs le père de la musique. Et ses variations Goldberg sont considérées comme un chef-d'œuvre. Prenons l'aria, par exemple, c'est-à-dire l'air à partir duquel vont se décliner toutes les variations. Écoutez la simplicité de la mélodie. Lente, lumineuse, émouvante, c'est une sarabande, une danse toute douce.

0: Et c'est cette mélodie qui va être variée 30 fois. Bach écrit 30 variations en reprenant la même base et les notes du thème que l'on vient d'entendre.
1: Mais elles peuvent être très différentes.
0: Bah oui, comme la première variation, beaucoup plus vive. Écoutez-la comme un duo entre la main droite qui fait les notes les plus aiguës et la main gauche qui fait les notes les plus graves. Vous allez voir, elles se répondent et elles se croisent.

0: Vous avez entendu ce duo ? Eh bien, d'autres variations, comme la troisième, elles sont construites comme des canons.
1: Ah oui, comme quand on chante une mélodie et que cette même mélodie est reprise un tout petit peu plus tard par une autre personne.
0: Oui, bien là, c'est la même chose. Et la troisième variation que l'on va entendre est un canon.

0: On ne peut malheureusement pas écouter les 30 variations pendant cette émission, mais vous pouvez le faire chez vous, évidemment. Et le pianiste Alexandre Tarot, que l'on écoute, dit que les 30 variations sont comme 30 portraits d'hommes et de femmes. Alors on peut s'imaginer 30 portraits d'hommes et de femmes d'une même famille, qui se succèdent et qui reviennent à leurs origines, leurs racines, l'aria de départ qui conclut ces variations Goldberg.
1: Ah oui, on l'écoute, c'est trop beau.

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1: Avant les satellites et Météo France, on observait le ciel, le mercure ou une grenouille. Et oui, la première Miss Météo avant Evelyne Delia, c'était Kermit.

0: 1643. À Florence, dans son atelier, le savant italien Torricelli, élève de Galilée, s'amuse non pas avec une console ou des Playmobil,
1: en avant les histoires,
0: mais avec des tubes de verre et du mercure. Bon, chacun son truc. Un jour, il remarque que le liquide redescend mystérieusement, laissant un vide au sommet. Eureka! Il vient d'inventer le baromètre, un instrument capable de mesurer la pression de l'air. Désormais, la météo peut s'écrire en chiffres. Deux siècles plus tard, en France, un professeur du Muséum d'Histoire Naturelle, Auguste Duméril, trouve que tout cela manque cruellement de poésie. Et puis, ça coûte cher le mercure. Il propose alors un baromètre plus vivant. Il explique « Les grenouilles annoncent la pluie par leur coassement. On peut se faire un baromètre vivant en les plaçant dans un vase muni d'une échelle. »
2: La grenouille, comment s'appelle ? Kermit.
0: Dans son bocal de verre, la grenouille grimpe par beau temps et descend quand la pluie approche. Rien de magique. Par temps sec, les insectes volent plus haut et la grenouille, bonne vivante et affamée, doit grimper pour dîner. Quand l'air est lourd et humide, les moustiques volent bas. Inutile alors de grimper. En résumé, grenouille qui fait du sport, soleil dehors. Le dispositif fait fureur. Dans les fermes comme dans les salons bourgeois, on consulte la grenouille avant de sortir le parapluie.
3: Ce ne sont pas des vraies grenouilles, j'espère.
0: Certains la trouvent plus fiable que les journaux et surtout bien plus drôle à regarder. Aujourd'hui, nos applications météo ont remplacé la grenouille. Et on les croit, ou pas.

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1: Et coucou les petites curieuses et les petits curieux, venez, on part en exploration.
2: Bonjour, je m'appelle Emma, j'ai 5 ans, je suis au CP, je peux savoir qu'est-ce qui est sous Paris.
1: Qu'est-ce qui est sous Paris ? Emma, je répète ta question pour être sûre que tout le monde l'ait bien entendue. Et nous allons essayer d'avoir un peu des super pouvoirs pour plonger sous la ville grâce à Sabine Barle, professeure d'urbanisme à l'université Paris 1 Panthéon-Sorbonne. Si on ferme les yeux, alors décrivez-nous.
3: Alors Emma, sous Paris, il y a... Plein de choses. Bon, il y a des choses qui étaient là avant qu'il y ait Paris. De l'eau, de la terre, des cailloux. Mais il y a aussi plein de choses qui ont été mises par les habitants de Paris. D'abord, il y a des vestiges archéologiques. Et donc là-dedans, ben, on trouve des anciens bâtiments qui étaient là il y a 1000 ans, 1500 ans, 2000 ans. Et c'est pour ça que souvent, quand on fait des travaux dans le centre de Paris, ben, on est d'abord obligé de faire des fouilles archéologiques. Et puis... il y a une autre chose qui est très ancienne, ce sont des carrières. Parce que quand Paris était tout petit, on extrayait des pierres du sous-sol, juste à côté des limites de Paris. Et puis après, Paris a grandi. Et donc les carrières se sont trouvées sous Paris. Et donc il y a des hectares et des hectares de carrières, de pierres calcaires qui ont permis de construire Paris, qui sont aujourd'hui des espèces de grandes pièces souterraines et de canalisations souterraines. Une partie de ces carrières a été remplie avec des ossements à la fin du XVIIIe et au début du XIXe siècle, issus des cimetières de Paris que l'on a vidés parce qu'on les trouvait trop dangereux pour la santé. Parce qu'il y avait, les cimetières étaient à l'époque dans les villes. Et donc, si tu vas visiter les catacombes qui sont installées dans les carrières, bah, tu verras les ossements d'anciens Parisiens. Et puis à ça se sont ajoutées de nouvelles choses, surtout à partir du XIXe siècle. En particulier, des réseaux. D'abord, on a eu l'eau, puis les égouts. Alors à Paris, la particularité, c'est que les tuyaux d'eau sont placés dans le réseau d'égouts. Et puis on a les canalisations de gaz qui se sont développées à partir des années 1820, par là. Et puis ensuite, on a eu des canalisations d'air comprimé à partir des années 1870.
1: De l'air comprimé ?
3: De l'air comprimé, oui. Ça permet de fournir de la force motrice, tout simplement. Et donc, c'était utilisé par les petites entreprises qui ne pouvaient pas avoir une machine à vapeur. Ça ne sert à rien pour un petit atelier, une machine à vapeur. Et donc, c'était très utilisé au 19e siècle et dans une partie du 20e siècle. Le réseau a fermé en 2000, donc c'est pas si vieux que ça. Puis ensuite, il y a eu l'électricité. Et puis, effectivement, à la toute fin du 19e siècle,
1: le métro
3: que l'on construit et qui va se développer de façon très importante, hein, sous Paris, plus que dans la banlieue. On a un réseau de métro très dense. Puis, il y aura le téléphone. Et puis, à partir des années 1970, le RER. Et puis, des parcs de stationnement. Et on a aussi quelques voiries souterraines qui accueillent la circulation automobile. Et tout ça, ça fait que sous Paris, il y a des tas de choses. On n'a pas de plan de toutes ces choses. Hein. On a des plans partiels, mais on se trompe souvent quand on creuse des trous. Les choses ne sont pas là où on pense qu'elles devraient être. Et ça fait que quand on veut mettre des nouvelles choses dans le sous-sol, ben on est obligé d'aller toujours plus bas, toujours plus profond, parce que près de la surface, il y a trop de choses, c'est trop encombré. Et par exemple, la ligne de métro numéro 14, elle est très profonde du fait de l'encombrement du sous-sol parisien.
1: Voilà, de quoi regarder la ville autrement, hein, en pensant à tout ce qu'il y a sous nos pieds, qu'on soit parisien ou qu'on vienne visiter. Salut les matelots !
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0: Mon petit France Inter, allez, on s'écoute une petite bestiole.
1: Quelle bestiole as-tu choisi? Je n'entends pas grand-chose, à part le bruit des bulles qui explosent à la surface de l'eau. C'est une bestiole qui vit dans l'eau ou sur l'eau de ce petit étang forestier entouré de saules et d'aulnes. L'étang n'est pas très profond et les feuilles tombées des arbres tapissent la surface. Le bruit est très faible. Ça doit être une toute petite bestiole et certainement le colambole.
2: La bestiole championne de saut à la perche.
3: La

0: feuilles de saule, c'est ce que je préfère.
1: Je l'entends qui mâchouille quelque chose. C'est bien le colombole. Il est installé sur une feuille qui flotte. Il est vraiment minus. 2 mm grand max, à peine la taille d'un grain de sable. De gros yeux noirs et de petites antennes ornent sa tête qui a la forme d'une boule un peu grossière. Son mini-thorax porte 6 pattes, mais pas d'ailes. Et son abdomen se boudine comme une doudoune en 6 segments. Il existe quelques milliers d'espèces de colomboles. La plupart vit dans le sol, mais celui-ci, le podure noir, vit sur la surface des étangs. Il est si léger qu'il peut marcher sur l'eau sans couler.
0: Oh, le temps se couvre. Il ne voit plus le soleil. J'espère qu'il ne va pas pleuvoir avant la fin de mon repas.
1: Oups, pardon, c'est mon ombre qui cache le soleil.

0: t'es super grande comme bestiole.
1: Ça va, je me défends. Mais c'est plutôt toi qui es, comment dire, minuscule.
0: Minuscule? Pour qui tu te prends, géant? Il y a des colamboles encore plus petits que moi, je te signale. Oh, je sens des grosses vibrations dans l'eau sous ma feuille. Qu'est-ce que c'est? Oh.
2: C'est un brochet qui saute hors de l'eau pour échapper aux pêcheurs. Il essaye de se libérer de l'hameçon qui lui perce la lèvre.
0: Oh, il va ressauter par ici?
2: Non, mais en retombant, il provoque des ondes qui avancent vers toi. Et vu ta taille, ce n'est pas une vaguelette qui se rapproche, c'est un tsunami.
0: Vite! J'arrête de boulotter. Vaut mieux que je me colle à la feuille pour ne pas tomber.
2: Mais qu'est-ce qu'il fait? Il sort de sous son ventre un petit tube pour absorber de l'eau. Hé, hey, mais c'est pas le moment de boire! Il faut t'enfuir! Ah mais non! Il s'en sert pour se coller à la feuille. Il utilise son colophore comme une ventouse, par aspiration. Le colambol est bien accroché à sa feuille, à sa planche de saule. Il était temps! Voilà la vague qui déferle.
0: Oh, oh là là! Sac pang! Sac pang!
2: Le colambol tient bon la vague et tient bon le vent. Et c'est haut! Élégance et stabilité, c'est le king du mini-surf.
0: Ça y est, le plus dur est passé. On dirait que ça ralentit. Ouf, j'en ai les poils encore tout hérissés.
2: Le corps du colambol est recouvert d'une sorte de petit poil qu'on appelle trichoboterie, comme chez les araignées. Ils lui servent à sentir et ressentir son environnement, l'humidité, les vibrations et les courants.
0: Oh, maintenant que je suis sortie d'affaire, je vais pouvoir passer au dessert. J'ai envie d'une autre feuille. Mais il y a trop de nénuphars dans le coin, je les aime pas. Ils sont trop durs pour mes petites dents. Je préfère les végétaux qui commencent à défraîchir. Mais pas trop pourris non plus, hein. À point, quoi. Oh, oh, qu'est-ce que je vais manger s'il n'y a pas de feuilles d'arbre? Attends. Si! Il y en a une qui flotte juste derrière cette fleur de nénuphar. Oh, zut! Il y a déjà plein de colamboles dessus.
2: 1, 2, 3, 10, impossible de les compter. Ils sont plus d'une centaine agglutinés sur cette feuille. On dirait un petit troupeau qui broute. Les différents colamboles se regroupent souvent en très grand nombre dans les endroits qui les attirent. Les terres riches en matière végétale ou peu polluées. Dans les bois, dans les cimetières ou à la surface de l'eau. Ah, et ben tu as réussi à trouver un endroit où grignoter?
0: Il restait une petite place près de la nervure. Pas mal ce coin finalement. Cette feuille est morte à point. Comme je l'aime.
2: Le colambol ouvre grand la bouche pour mordre la feuille. Il peut le faire grâce à la surface de ses mandibules qui forment comme des dents. La plupart du temps, on ne les voit pas, car lorsqu'il ne mange pas, ses mandibules sont rentrées dans un petit compartiment à l'intérieur de sa tête. Rien ne dépasse.
0: Oh, l'eau vibre sous ma feuille. Un danger approche, on dirait.
2: Ce n'est qu'un gardon.
0: Un poisson? Oh, ça y est, je sens la surface de l'eau qui commence à se fendre. Il arrive, mais il essaie de renverser la feuille pour nous gober. Saute qui peut!
2: Les colamboles bondissent de partout. On dirait du pop-corn, un vrai feu d'artifice. Les colamboles ne peuvent pas voler puisqu'ils n'ont pas d'ailes. Alors ils se déplacent en sautant. Pour ça, ils s'aident de leur furca, une longue fourche à bout plat située sous leur ventre qu'ils bloquent grâce à un mini loquet. Lorsqu'ils déverrouillent ce rétinacle, la furca se détend en un millième de seconde, appuie sur la surface de l'eau et expédie la bestiole dans les airs. D'où son nom anglais, Springtail, qui signifie queue sauteuse. Spring pour sauter et tail pour queue. Bon, où a-t-il atterri? Contrairement à nos sauteurs à la perche, les colamboles retombent n'importe où, un peu au hasard.
1: Colombole, t'es où?
0: Je suis là, près de la feuille jaune.
1: La feuille jaune. Il y en a plusieurs des feuilles jaunes.
0: Celle-là, là, avec des petits trous.
1: Ah, ça y est, je te vois.
0: Le poisson est parti.
1: Il a replongé, pas d'inquiétude. Et sinon, Springtail, tu kiffes les araignées?
0: Pourquoi tu demandes ça?
1: Eh bien, parce qu'il y en a une grande sur le nénuphar voisin. Une belle dolomède qui tâte la surface avec ses premières paires de pattes.
0: Je ne la sens pas. Elle vibre pas. Elle bouge.
1: Non. Elle observe. Ah, ça y est. Elle a vu quelque chose.
0: Elle vient vers moi.
1: Tu me sembles un peu minus pour lui servir de cracker.
0: Si tu crois que je vais l'attendre pour vérifier si je suis à son goût, genre, bonjour, c'est moi que vous venez dévorer ou pas? J'ai vraiment pas de bol, moi. Je veux juste manger tranquille. Elle approche. Ça vibre de partout. Oh, un vrai bolide. Zou, je m'arrache. Saute, flippé!
1: Et un saut de plus. Le colombole est retombé à 20 cm de moi, pile à côté d'une belle feuille d'aulne. 20 cm pour un humain, ça paraît court, puisque c'est la taille d'un pinceau. Mais pour une bestiole de 2 mm, c'est un bond de 100 fois sa longueur, aussi haut que si un enfant sautait jusqu'à 12 étages. Si c'est pas un record du monde, ça, je ne m'appelle pas Denis. Chez les bestioles, le colombole est le champion du saut en hauteur et du saut à la perche, puisque c'est grâce à son furca qu'il bondit aussi haut. Et tout ça sur l'eau.
0: Bah, rien d'exceptionnel. Tout est dans le mental. Bon, je te laisse. Faut que j'aille nourrir l'athlète.
1: Je crois qu'on va inscrire cette nouvelle discipline au programme des prochains Jeux Olympiques. Allez, salut le perchiste aquatique. Je ne te remets pas de médaille. Elle serait trop lourde pour ton milligramme et t'entraînerait tout au fond de l'eau. Mais le cœur y est. Pendant cette aventure, nous avons entendu le mot « springtail » qui provient de l'anglais. S, un singe qui saute à la corde avec sa queue. Un mot qui veut dire « queue sauteuse ». Une crevette qui nage à reculons à grands coups de queue. Oui, bravo, springtail est bien le mot anglais pour dire colombole, qui signifie queue sauteuse. C'était une aventure au perché, mais c'était bestiolement génial.
0: Avec le Muséum national d'histoire naturelle. Yippie!

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1: Coucou. Coucou. Tu es là? Tu m'entends? Alors ouvre grande tes oreilles, je vais te raconter une histoire. Une histoire qui est arrivée à Toudou, mon doudou. Toudou et les bébés oiseaux. Toudou, mon doudou, est tout chou, tout mou, tout fou. Il me suit partout. Tiens, le voilà. C'est le matin. Le soleil est à peine levé, mais Toudou est déjà debout et il joue. Qu'est-ce que tu fais avec ce ballon, Toudou ? Il est bien trop tôt pour jouer au ballon dans la maison. Tu ne veux pas te remettre au lit ? Ce matin, Toudou a décidé d'empêcher tout le monde de dormir. Il fait du bruit, beaucoup de bruit.

C'est bon, Toudou. Tu peux arrêter. Tout le monde est réveillé. Et toi, est-ce que cela t'arrive aussi d'empêcher tes parents de dormir le matin ? Ce matin, Toudou ne tient pas en place. Il a besoin de

bouger, de sauter, d'escalader. Alors on est sorti se promener. Dehors, les rues sont désertes. Tout le monde dort encore. Tout est calme, silencieux. Enfin, presque silencieux. Tout doux. Tu entends l'oiseau ? Regarde, il y a un nid à côté de lui. Tout doux s'approche du nid sans faire de bruit. Chut. Oh ! Et là, qu'est-ce qu'il voit ? Tu as deviné ? Il voit deux œufs. Il y a deux petits œufs dans le nid. Qu'est-ce que c'est que ce bruit ? Oh ! Il y a un petit trou dans la coquille. Elle se fendit. L'œuf est en train de s'ouvrir en deux. Et on voit quelque chose remuer à l'intérieur. Quelque chose de rose. Quelque chose de rose cherche à sortir de l'œuf. Et toi, est-ce que tu sais ce qui va sortir de l'œuf ? L'œuf se casse en deux. Et l'on voit sortir de la coquille une patte, puis deux, un bec, une tête. Tout doux, regarde, c'est un bébé oiseau. Il vient de naître. Et l'autre œuf s'ouvre aussi. Comme ils sont petits, il ne faut pas leur faire peur. Tu entends leur gazouillis ? Les bébés oiseaux n'ont pas encore de plumes et ils ne savent pas encore voler. Cache-toi, tout doux ! Voilà le papa oiseau. Il leur apporte à manger des chenilles et des vers de terre. Les bébés oiseaux ouvrent grand leur bec. On appelle ça la béquée. Et quand ils auront fini de manger, ils feront une petite sieste dans leur nid. Tout doux. Et nous, est-ce que l'on ne pourrait pas aussi retourner dans notre lit pour se reposer un peu ? Et toi, est-ce que tu as déjà vu un nid d'oiseau ? Est-ce qu'il y avait des œufs à l'intérieur ? Est-ce que tu as déjà vu naître des oiseaux ou d'autres animaux ? Et maintenant, c'est l'heure de danser. Avec tes pieds, avec tes mains, avec ta tête ou avec ton nez.

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3: Et coucou les petites curieuses et les petits curieux, on fait des vocalises aujourd'hui.
4: Je m'appelle Antonin et j'ai eu un copain qui récitait sa poésie. Il avait la voix grave et d'un seul coup elle est redevenue aiguë. Je voulais savoir pourquoi ça avait fait ça et si ça a un rapport avec la mue de la voix chez les garçons.
3: Antonin, c'est un docteur, un chirurgien même, ORL, grand spécialiste des cordes vocales qui va tout expliquer. Jean Habitbol, pourquoi donc la voix du copain d'Antonin est passée de grave à aiguë pendant sa récitation? Est-ce la fameuse mue de la voix chez les garçons à l'adolescence qui est derrière tout ça? Et est-ce que ça peut arriver d'un seul coup?
5: Alors la question d'Antonin est extrêmement intéressante. À quel moment la mue va se passer? Est-ce que c'est progressif? Est-ce que c'est brutal? Est-ce que c'est pendant la poésie de son petit copain? Pendant le cours? Eh bien, tout simplement, la réponse, elle est simple. La mue, c'est tout simplement, on passe de l'état d'enfant à l'état d'adulte, par nos hormones. Les hormones mâles pour l'homme, les hormones femelles pour la femme. Chez l'homme, ce sont les androgènes, la testostérone. Chez la femme, c'est la progestérone et les œstrogènes. Cette différence hormonale fait qu'on va avoir une voix d'homme ou une voix de femme. Ça, on l'avait bien compris au moment des castrats.
3: Ah oui, les jeunes chanteurs d'opéra au XVIIe et XVIIIe siècle.
5: Et à ce moment-là, on faisait ce qu'on appelle une castration. On enlevait les testicules et les hormones mâles à un enfant garçon pour qu'il garde sa voix d'enfant et non pas une voix de femme. C'est pas du tout la même chose. Donc une voix très puissante, mais dans les aigus.
3: Les pauvres. Mais alors, pour revenir au copain d'Antonin, mu ou pas mu?
5: Alors, ton copain, quand sa voix a changé, c'est qu'à ce moment-là, il y a un début de transformation des cordes vocales. Mais ce qui est impressionnant, c'est que les deux cordes vocales, elles ne bougent pas forcément en même temps, car on n'a que deux cordes vocales. La corde vocale droite, la corde vocale gauche. Il y en a une qui va avoir une imprégnation hormonale, comme on dit dans notre jargon, androgène, donc de l'homme, très forte, donc je vais parler avec une voix grave, puis l'autre qui n'a pas encore eu le temps. Il y a une asymétrie au moment de l'imprégnation hormonale. Alors un jour, un coup, je vais parler avec ma corde vocale, qui est plus importante du côté gauche, et puis avec la corde vocale droite, qui vient d'avoir sa masculinité, et ça peut durer 15 jours, ça peut durer un an.
3: Avant donc que ces cordes ne s'accordent et évitent des petites sorties de route, mais qui arrivent à beaucoup de garçons, hein, c'est rien de grave, rassurez-vous. Salut les matelots.

les machins n'arrivera jamais à faire mieux. Les œufs, pourquoi

0: Les aventures d'Octave et Milou. Les animaux de la forêt. Salut, petites oreilles. Dans cet épisode, tu vas entendre la musique des animaux de la forêt. Celle qui sautille comme une biche, qui détale comme un renard et qui pépit comme un oiseau. Mais rassure-toi, le loup n'y est pas. Octave et Mélo partent se promener dans la forêt. Pagaille, le petit chien de Mélo, les accompagne. Il adore courir dans les bois et fouiner dans les sentiers sur la trace des animaux. Oh, le voilà qui renifle déjà un petit oiseau descendu de sa branche. L'oiseau sautille un peu plus loin et Pagaille le poursuit. Il sautille encore et Pagaille lui court après. L'oiseau finit par retourner se percher sur son arbre. Octave et Mélo le suivent des yeux quand tiens, Octave remarque une boule de poils orangée qui remonte à toute vitesse sur le tronc. Un écureuil ! Surpris par la présence de nos amis, l'écureuil détale de branche en branche et d'arbre en arbre. Octave et Mélo courent derrière lui pour tenter de l'apercevoir. Oh zut, trop tard, il est parti. Octave et Mélo sont un peu essoufflés. Pagaille, au contraire, est très en forme. Elle n'arrête pas une seconde. Elle renifle la moindre feuille morte autour d'eux. Quand tout à coup, elle part en courant. Oh, elle a sûrement flairé une piste. Celle d'un sanglier ou d'un renard.
1: Pagaille ! Pagaille !
0: Crie Octave et Mélo pour le faire revenir.
1: Pagaille ! Pagaille !
0: Mais peine perdue. À toi, Joey. Aide Octave et Mélo en appelant Pagaille, toi aussi, pour que le petit chien revienne. Peut-être que si c'est toi, ça marchera mieux. Pagaille, vas-y, répète après moi en articulant bien.
1: Pagaille ! Pagaille !
0: Allez, encore une fois, on y croit.
1: Pagaille !
0: Mince, rien n'y fait. Les minutes passent et le chien ne revient toujours pas. Octave et Mélo sont désespérés. Ils ont perdu Pagaille. Ce n'est pas possible. Mélo se met à pleurer. Pour se remonter le moral, Octave propose de s'asseoir sous un arbre et de faire un peu de musique. Ça va leur faire du bien. Mélo prend sa clarinette, Octave sa flûte, et ils se mettent à jouer ensemble.

La musique de nos deux amis attire les habitants des bois. Petit à petit, on voit arriver une belette et un blaireau. Trois lapins. Deux renards. Un cerf et une biche. Une famille de souris. Un hérisson, des merles et même un hibou. Les animaux se sont installés sagement autour d'Octave et Mélo pour profiter du concert. Et voilà un chardonneret qui volette et se pose juste à côté de Mélo. Il entonne une mélodie ravissante. Octave lui répond bientôt avec sa flûte. C'est un moment merveilleux. Mais soudain, les voilà qui détalent tous sans prévenir. 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
2: Bonjour, je m'appelle Sacha, j'ai 7 ans, j'habite à Paris.
3: Bonjour Sacha.
2: Monsieur et Madame Touille ont un fils, comment s'appelle-t-il? Sacha Touille.
4: Bonjour, c'est Madeleine, j'ai 8 ans, j'habite à Paris. J'ai une blague. Un papa kangourou dit à son fils: alors cette leçon, tu l'as appris? Bébé kangourou répond: oui, c'est dans la poche. Au revoir. Salut, je m'appelle Léa, j'ai 9 ans.
3: Salut Léa.
4: J'habite à Hong Kong, j'ai une blague. Pourquoi les vaches ne parlent-elles pas? Parce qu'il y a un panneau devant elles où c'est marqué la ferme.
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3: Les contes de la Maison Ronde. L'appel au bois dormant. Chapitre 1. Pour vous raconter l'histoire de la Belle au bois dormant, il faut d'abord que vous fermiez les yeux. Oui, allez-y, fermez les yeux. Tout le monde a bien fermé les yeux ? Parfait. Et maintenant, pensez à une girafe. Oui, une girafe. Pardon ? Comme vous voulez, la girafe. Oui, de la couleur que vous voulez. Oui, avec des lunettes si ça vous chante. Oui, avec une ombrelle à la rigueur. Tout le monde imagine la girafe ? Attention, je vois une petite fille qui pense à un marteau. Ah, c'est malin. Maintenant, tout le monde pense à un marteau. Mais ce n'est pas grave. Oubliez girafes et marteaux, effacez-les. Ils ne nous serviront à rien. C'était juste pour voir si ça marchait. Et ça marche. Gardez les yeux fermés et maintenant, pensez à un palais. Un palais féerique, avec des rois, des reines, des chevaliers et tout ce que vous voulez. Et une ribambelle de fées. Des fées normales, des fées qui volaient dans le ciel, des fées quoi. Dans les contes de fées, il faut des fées, car ce palais, c'est celui de la Belle au bois dormant. Vous le voyez ? Bien. Et si vous tendez l'oreille, vous entendrez le vent glacial.

0: spécial dans les couloirs du palais. Et vous entendrez chuchoter les fées.
1: Il y a une princesse qui dort à l'intérieur de chacun d'entre nous. Une princesse éternelle qui n'a peur de rien. Cette princesse dort en boule. C'est une princesse dans une boule de sommeil. Et dans son sommeil, elle rêve qu'elle peut parler avec les fées.
2: Viens, je te dis que c'est maintenant.
3: Mais non.
2: Mais si, c'est aujourd'hui qu'elle doit se réveiller.
3: Pas du tout, elle va dormir encore au moins 20 ans.
2: T'as pas le sens des réalités, ma pauvre chérie. Voilà comment ça s'est passé.
3: À qui tu parles? Tout le monde dort ici.
2: Depuis 300 ans, tous les jours, je leur raconte ce qui s'est passé. Je sais qu'au fond d'eux, quelque chose écoute.
3: Tu parles tous les jours à des gens qui dorment depuis 300 ans?
2: Oui, aujourd'hui plus que jamais. Notre belle petite princesse va se réveiller, alors les autres aussi. Est-ce que quelqu'un entend ma voix? Bon. Il était une fois une jeune fille, une sorte d'enfant endormi. Elle avait dormi tellement longtemps qu'aujourd'hui on se demandait si elle allait ou non se réveiller.
3: Oui, on se pose la question.
2: Elle devrait. Elle doit se réveiller aujourd'hui. C'est pour ça que nous sommes là.
3: La jeune fille dort depuis si longtemps que plus personne ne sait depuis quand elle dort. À vrai dire, plus personne ne connaît cet enfant. Plus personne ne sait pourquoi elle dort comme ça. Et depuis combien de temps elle dort, et pour combien de temps encore. Personne ne le sait à part nous, les fées. Oui, moi et mes sœurs qui sont aussi des fées.
2: Vous ne croyez pas que les fées puissent exister? Vous n'en voyez pas d'habitude? Eh bien, il faudra vous y faire. Il y a des personnes comme nous un peu partout dans le monde qui veillent sur les autres. Si mes calculs sont exacts, la petite va se réveiller dans quelques minutes. Et avec elle, tout le royaume va pouvoir sortir d'un sommeil interminable. Enfin, normalement.
3: À chaque fois, tu leur racontes toute l'histoire, en commençant par le début?
2: Oui. Rappelle-toi où tu étais il y a 300 ans. Ça y est? Tu y es? Alors laisse-toi aller.
3: Ouvre bien les oreilles. Écoute la musique de ma voix. À partir de maintenant, nous remontons dans le temps.

0: C'est une fille.
1: C'est une fille. La belle et jeune enfant vient de naître il y a seulement quelques heures. C'est un très beau bébé. Une petite princesse. Une jeune humaine qui promet beaucoup. Pour le moment, elle dort. Elle dort très profondément. Pour un bébé, c'est normal. Je m'en souviens comme si c'était hier.

0: Ah, la voilà qui se réveille enfin.
1: Oui, l'enfant pleure.
0: C'est certain, c'est elle. Qu'elle crie, on sent qu'elle sait ce qu'elle veut.
1: Ah oui, c'est une nature.
2: De toute la nuit, elle n'a pas dormi, ou à peine une heure. Elle pleure dès qu'elle n'est pas dans les bras.
1: Elle a faim.
0: Elle a fait, plutôt.
3: Comment ça, elle a fait?
0: Caca?
3: Je vous demande pardon?
0: Elle a fait caca.
3: Ma belle petite princesse aurait... Comment dites-vous?
0: L'odeur ne trompe pas, il faudra lui changer sa couche.
1: Donnez-la-moi, madame la reine. Je vais vous montrer comment faire pour la changer.
3: Voilà à peu près comment ça s'est passé le jour où la reine nous a présenté la belle petite princesse pour la première fois.

0: Chers concitoyens, chers amis, c'est un ravissement pour moi et pour Monsieur le Roi, mon mari, de vous sentir unis pour ce grand événement. Un avenir extraordinaire nous attend.
1: Ce sont les mots que la reine avait prononcés ce jour-là. Ensuite, elle avait annoncé que son mari le roi organiserait lui-même, comme le voulait la tradition, une fête de naissance pour la belle petite princesse.
2: Vous vous en souvenez ? C'était une journée merveilleuse. Tout le monde était impatient de voir le bébé, et nous encore plus.
0: Oui, c'est un moment très spécial pour nous, les fées.
1: Pour les fêtes de naissance de cette sorte, 13 marraines sont désignées. Oui, 13 fées qui accompagnent l'enfant toute sa vie.
2: C'est une très grande responsabilité pour mes sœurs et moi.
0: Quand la cérémonie commence, chacune des 13 femmes s'avance devant le berceau. Elle respire, elle inspire et spirale, elle se concentre.
2: Elle s'abandonne à l'instant présent.
1: Alors, dans le silence, une parole vient à l'intérieur d'elle. Et dans cette parole, il y a un sentiment. Une sensation profonde à propos de l'enfant qui est né.
0: Chaque fée doit prédire quelque chose. Et c'est comme une protection pour l'enfant. Un destin, un avenir.
2: C'est comme ça que nous accompagnons les enfants depuis toujours.

0: Et c'est ainsi que se referme ce premier épisode dans la joie, tandis que les préparatifs vont bon train pour fêter la naissance de la belle, qui n'est pas encore la belle au bois dormant, mais déjà un bébé très sympathique.
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4: Et coucou les petites curieuses et les petits curieux, atelier informatique.
5: Bonjour, je m'appelle Marion, j'ai 12 ans et j'aimerais savoir à quoi on reconnaît un logiciel libre de droit. Merci beaucoup, au revoir.
4: Et merci à toi Marion, à quoi reconnaît-on un logiciel libre de droit? Je ne sais même pas ce que ça veut dire, enfin j'ai des doutes. Alors Nicolas Arpagian, expliquez-nous s'il vous plaît, vous qui êtes expert en cybersécurité.
6: Alors on parle davantage de logiciel libre. Libre pourquoi? Parce que ça veut dire que ces auteurs ont posé comme préalable le fait que tout ce qui sont les lignes de code, la manière dont il a été composé, est rendu accessible à tous et peut être utilisé par tous. C'est intéressant, ça veut dire aussi que ça permet de personnaliser ensuite des solutions, de les adapter à son propre environnement, et l'opposé ou le contraire, on parle de logiciels propriétaires, lorsque au contraire, vous ne pouvez les avoir qu'en échange du paiement d'une somme d'argent, que vous n'avez pas la recette, le détail qui compose le logiciel en question, c'est-à-dire tous les ingrédients, la manière dont il a été écrit, rédigé, qui reste confidentiel, secret, et considérant qu'il s'agit d'un élément stratégique. Ce sont deux écoles, par exemple des grands logiciels, une grande maison et un grand éditeur de logiciels comme Microsoft, a fondé son développement sur le paiement de licences annuelles qui sont réglées par les consommateurs, alors que par

0: Par exemple, vous avez des logiciels de bureautique, on pense à OpenOffice, OpenStreetMap, qui sont des logiciels de cartographie. Vous cherchez votre lieu de vacances, comment se rendre à votre école. Vous pouvez aller sur OpenStreetMap, qui sont des logiciels libres, c'est-à-dire qui ont été composés par des gens qui ont mis à disposition de la communauté l'intégralité de l'écriture de leur logiciel.
1: Donc des logiciels libres, il y en a plus aujourd'hui que des logiciels propriétaires.
0: Enfin, alors, c'est difficile de dire en termes comptables. Par contre, ce qui est certain, c'est que souvent, il y a une communication, il y a un marketing autour des logiciels propriétaires. Pourquoi ? Parce que ça conditionne la performance commerciale de leur réussite. Exactement. Donc, c'est vrai que c'est une vraie presque philosophie politique d'avoir des gens qui vont mettre à disposition leur expertise pour créer ces logiciels libres qui vont être gratuits à la fois dans leur conception, c'est-à-dire qu'il n'y a pas d'abonnement à payer, mais également qui ne sont pas fondés sur l'exploitation des données qui transitent par leur service pour financer l'activité. Sachant évidemment que si une entreprise veut les déployer chez elle, c'est pas qu'ils soient gratuits, parce qu'après il faut avoir de l'expertise, des têtes bien faites, des gens qui ont la compétence pour les déployer dans leurs propres environnements. Mais en tout cas, le logiciel est accessible à tout un chacun. Et ça, c'est aussi un gage de sécurité et de confiance parce qu'ils sont auditables par
1: n'importe
0: qui.
1: Ça veut dire quoi, auditable ?
0: Auditable, c'est-à-dire qu'on peut faire un audit, on peut les étudier, les analyser ligne à ligne. Et donc, vous savez, un peu comme une recette de cuisine dont vous connaîtriez les ingrédients, les conditions de cuisson. Et éventuellement, d'ailleurs, vous pourriez en rapporter une partie chez vous et la personnaliser à vos goûts ou à vos contraintes alimentaires.
1: Oui, mais alors, il faut savoir quand même bien, bien cuisiner. Hein. 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

0: 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Allez, on s'écoute une petite bestiole.
1: Quelle bestiole as-tu choisie ? Je suis dans le nord du Brésil, en pleine forêt amazonienne. Les arbres sont gigantesques, encore plus hauts que des immeubles de 20 étages. J'entends un bourdonnement, comme le son d'un scooter qui démarre, mais en miniature. Un scooter en pleine jungle, c'est singulier. Oh ! J'entends un oiseau chanter, ou plutôt zinzinuler. La seule bestiole qui zinzinule et qui ne vit qu'ici sur le continent américain, c'est sûr, c'est le colibri.
2: La

0: Oh, que tu es belle, ma fleur. Si tu savais comme je t'aime.
1: Je le vois devant moi. Il lévite devant une grosse fleur de fromager. Enfin, il lévite. Disons plutôt qu'il fait du surplace en volant. Le colibri est l'oiseau le plus petit du monde. Mais celui-ci est un colibri topaze, comme la pierre précieuse, le plus grand du Brésil. Enfin, un grand, il doit faire la taille d'une brosse à dents.
0: Brosse à dents toi-même? T'es une fleur? Je peux te butiner?
1: Non, je suis un humain.
0: Alors, pas question.
1: Le colibri plonge son bec dans la corolle de la fleur pour déguster son nectar. Il ressort.
0: Tu entends ça, jolie fleur? Ce sont les battements de mon cœur. C'est pour toi qu'il bat 30 000 à l'heure.
1: Le pouls du colibri au repos est d'environ 500 battements par minute. C'est 5 fois plus rapide que celui d'un enfant de 6 ans et 250 fois plus que celui d'une baleine. En général, plus un animal est petit, plus son cœur bat vite.
0: Ton nectar est si délicieux, si sucré. Je pourrais te butiner toute la journée.
1: En portugais, qui est la langue parlée au Brésil, colibri se dit beija-flor. Beija signifie embrasser et flor, fleur. Colibri signifie donc celui qui embrasse les fleurs.
0: Un autre parfum exquis m'appelle. Au revoir, mon beau lys ananas. Oh, c'est la fleur de Lycercia coccinea, un de mes arbres préférés. Ne bouge pas, mon amour, j'arrive.
1: Le colibri s'envole. Il vole tellement vite. On dirait un mini-hélicoptère. Ce bourdonnement, c'est le bruit que font les battements de ses ailes. Elles vont si vite qu'on a du mal à les voir. Comme les mouches, le colibri exécute une cinquantaine de battements par seconde.
0: Oups, j'ai oublié de dire merci à ma fleur pour son nectar. Je veux pas faire mon goujat.
1: Le colibri exécute un demi-battement d'aile, puis les retourne à plus de 90 degrés et les fait revenir en arrière. Oh! Il recule! Un oiseau qui recule, je n'avais jamais vu ça.
0: Normal, je suis le seul oiseau au monde qui peut voler en marche arrière. Oh! Un colibri femelle! C'est pas la saison des amours, mais je vais quand même lui faire ma parade nuptiale. Pour l'impressionner.
1: Le colibri mâle rabat ses longues ailes sur son corps. D'un coup, il plonge tête en avant en vol piqué. La végétation est tellement dense, ça me semble vraiment dangereux. Attention aux branches, colibri.
0: T'inquiète, Henriette.
1: La femelle colibri est immobile sur sa branche. Elle pousse de petits cris. Colibri, fais gaffe à la plante grimpante.
0: Mais oui, maman.
1: Un singe, attention, tu vas lui rentrer dedans.
0: Mais non.
1: Wow, tu es un véritable champion du monde de haute voltige. Comment as-tu fait pour éviter tous ces obstacles en volant à une telle vitesse?
0: Je veux pas me la péter, mais nous, les colibris, disons qu'on est méga, ultra, hyper, super, vachement, giga, intelligent. Notre cerveau, par rapport à notre taille, est l'un des plus gros de tous les oiseaux. Plus gros que le cerveau d'une brosse à dents, en tout cas. Oh, oh là là, ça m'a donné faim, toutes ces acrobaties.
1: Le colibri n'a pas qu'un gros cerveau. Il a aussi un énorme appétit. Il dépense tellement d'énergie avec son vol ultra rapide qu'il doit se nourrir presque en continu.
0: Dans une journée, je dois rendre visite à 1000 fleurs au moins pour être rassasiée. Les abeilles aiment les fleurs en cloche jaune et bleue. Les chauves-souris préfèrent celles qui ont la gueule grande ouverte. Moi, les fleurs, je les aime toutes. Mais mes préférées, ce sont celles en forme de trompette allongée. Chacun ses fleurs, chacun ses goûts et pas de jaloux.
1: Le colibri s'arrête devant une héliconia, une fleur d'un beau rouge vif avec des feuilles qui ressemblent à des pinces de homard. Il bat des ailes à toute allure pour rester en vol stationnaire devant la fleur. Contrairement aux insectes, il ne se pose jamais sur la corolle de la fleur. Le colibri s'approche doucement des pétales. Sans effleurer la fleur, il plante son long bec incurvé dans la corolle et aspire en profondeur le nectar de l'héliconia.
0: C'est grâce à ma longue langue bifide et poilue qui retient le suc des plantes.
2: Attention, colibri, un rapace, un caracara.
0: Un caralala, ouais. T'inquiète, il me rattrapera quand les poules auront des couettes.
1: Le colibri s'envole comme une fusée.
0: Et s'il me rattrape, je lui ferai goûter la spécialité du colibri, mes coups de bec.
1: Le caracara poursuit le colibri qui slalome entre les arbres. Oh là là, il se rapproche de plus en plus de lui.
2: Plus vite, colibri, plus vite, il te rattrape.
0: Lâche-moi les plumes, espèce d'idiot de caracaca, là. Faut être vraiment bête pour vouloir me becquer. Y'a rien à manger dans un colibri, t'entends, espèce de rapace. Rien à manger.
1: J'ai l'impression que le caracara abandonne. Il ralentit. Oui, il s'en va. Ouf. Le petit colibri a l'air inquiet tout à coup.
0: Je fanfaronne, mais je fais moins le fier quand la nuit tombe. C'est dangereux pour moi.
1: Quand il dort, le colibri entre dans une sorte d'hibernation que l'on appelle aussi torpeur. Les battements de son cœur et sa respiration chutent. Sa température corporelle passe de 40 degrés à 18 degrés. Il tombe dans un sommeil si profond que rien ne peut le réveiller. Il est à la merci des prédateurs.
0: Si un serpent ou un faucon m'attaque, je ne peux rien faire, ni réagir, ni m'enfuir, ni me défendre. Rien.
1: Pourtant, il faut bien que tu dormes un peu si tu veux repartir à l'assaut des fleurs, quand le jour va à nouveau se lever.
0: Ouais, c'est vrai. Elles ont besoin de moi autant que j'ai besoin d'elles. Je suis peut-être petit, mais je suis un grand pollinisateur. Je fais ma part, comme dit la légende amérindienne.
1: Ah oui, je la connais. Un jour, dans la forêt, il y eut un immense incendie.
0: Oui, c'était ici.
1: Tous les animaux étaient terrifiés, mais personne ne bougeait, sauf un petit colibri qui s'activait.
0: Il volait,

0: jusqu'à la rivière, prenait quelques gouttes dans son bec et allait les jeter sur le feu.
1: Au bout d'un moment, le tatou...
0: Qui est un peu relou, je le connais.
1: Un tatou relou dit au colibri, « T'es bête ou t'es fou? Ah, c'est pas avec ces gouttes d'eau que tu vas éteindre le feu. »
0: Alors je lui ai répondu, « Je sais bien, mais je fais ma part. »
1: Pendant cette aventure, nous avons entendu que le mot portugais pour colibri est « beija-flor ». Que signifie-t-il? Celui qui dévore les fleurs? Celui qui embrasse les fleurs? Celui qui berce les fleurs? Bravo! Le mot « beija-flor » signifie « celui qui embrasse les fleurs ». Puisque « beija » veut dire « embrasser » en portugais, et « flor » signifie « fleur ». C'était une aventure en vol, débordante d'amour, mais c'était bestiolement génial.
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0: Tu es là? Tu m'entends? Alors ouvre grande tes oreilles, je vais te raconter une histoire. Une histoire qui est arrivée à Toudou, mon doudou. Toudou prend le train. Toudou, mon doudou, est tout chou, tout mou, tout fou. Il me suit partout. Le voilà. Bah, qu'est-ce que tu as, Toudou, à être tout ramollo comme ça? Ce n'est vraiment pas le moment de dormir debout, Toudou. Tu te souviens? Ce matin, on doit prendre le train. Tout d'un coup, Toudou, mon doudou, n'est plus ramollo du tout. Il saute sur ses pattes, met son petit sac sur son dos, sa casquette sur sa tête et ses baskets à paillettes. En route pour la gare. Dans la gare, il y a beaucoup de monde et beaucoup de bruit. Toudou regarde les gens courir dans tous les sens. Ils traînent leurs valises à roulettes derrière eux.
1: Les TGV numéro 8625
0: vient, Toudou. Notre train est déjà là. Il est au quai numéro

0: numéro 3. Donne-moi la patte, mon doudou. On y va. Voilà notre train. On va aller s'asseoir à nos places.
1: Mesdames et messieurs, le TGV à destination de Paris-Gare de Lyon. On va partir. Prenez garde à la fermeture des portes. Attention, départ.
0: C'est l'heure du départ. Le train part.

Toudou ne dit plus un mot. Il est sage comme une image. Il regarde le paysage. Il regarde le ciel. Il regarde les nuages. Quel beau voyage! La ville est déjà loin. Toudou colle son nez à la vitre. Il découvre la campagne. Oh, une vache. Puis une autre. Toudou voit un troupeau de vaches. Et toi, est-ce que tu as déjà vu des vaches? Est-ce que tu trouves que les vaches sont belles? Le train roule de plus en plus vite. Les vaches ont disparu et Toudou commence à trouver le temps long. Très long. Toudou s'ennuie. Toudou ne veut plus rester assis. Il a besoin de bouger. Alors il gigote sur son siège. Il se met debout. Il regarde ses voisins. Il leur lance des grands sourires. Toudou aimerait bien que quelqu'un joue avec lui. Mais personne ne fait attention à lui. Alors, il fait de plus en plus de bruit. Il tape sur la table. Il crie. Chut, Toudou. Tu déranges tout le monde. Toudou se demande ce qu'il pourrait bien faire pour passer le temps. Ça y est, Toudou a une idée. Il se lève et marche vers le fond du wagon. Là où il y a les portes qui s'ouvrent et se referment toutes seules. Toudou s'amuse à ouvrir et à fermer les portes. Une fois, deux fois, trois fois. Attention, Toudou, il ne faut pas jouer avec les portes, tu vas te pincer les doigts. Alors, Toudou se met à marcher tout le long du wagon. C'est très rigolo de marcher dans un train qui roule. Ça bouge dans tous les sens. Ça balance. Toudou ne tient pas bien sur ses pattes. Il tombe et il se relève. Puis il retombe. Toudou s'amuse bien. Quand tout à coup, il s'arrête net. Toudou vient de voir un petit chien. Un petit chien marron avec de grands yeux bleus. Comme il a l'air gentil. Toudou s'assoit à côté de lui

0: Toudou caresse le petit chien. Et Toudou ne s'ennuie plus du tout maintenant.
1: Madame, monsieur, dans quelques instants, nous arrivons en gare de Paris-Gare de Lyon. Paris-Gare de Lyon, terminus de notre train.
0: Oh non, c'est déjà la fin du voyage. C'est passé si vite. Au revoir, petit chien. Toudou lui fait un signe de la main. Vivement le prochain voyage en train. Et toi, est-ce que tu aimes bien voyager? Est-ce que tu aimes bien prendre le train? Est-ce que tu as rencontré

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9: Hakuna Matata. Quelle phrase magnifique. Hakuna Matata, quel chant fantastique.

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2: Et coucou les petites curieuses et les petits curieux, Brian is in the kitchen. I repeat, Brian is in the kitchen.
3: Bonjour, je m'appelle Joséphine Dufourneau-Moreau, j'ai 8 ans et demi. Ma question c'est, qui a inventé l'anglais? Je sais, le français c'est François Ier qui l'a inventé, mais l'anglais... Merci, au revoir.
2: Oh là là, le tourbillon Joséphine à l'antenne. Joséphine qui nous donne même son nom de famille. Hein. Et c'est donc l'histoire du français, mais voudrait savoir, Mathieu Avanzi, vous qui êtes linguiste, qui a inventé l'anglais?
4: Disons que c'est assez compliqué quand on essaie de décider qui ou de dire qui a inventé une langue. Si on prend l'exemple du français, on va voir que le français, enfin une langue comme le français ou comme l'anglais, on y reviendra très très rapidement, c'est une langue qui se construit à différents moments, à différentes époques et qui implique différents acteurs. Alors je vais prendre, comme je l'ai dit, l'exemple du français. Il faut remonter pour comprendre comment est né le français à l'époque des Romains. Et les Romains, disons, c'est ceux qui sont à l'origine de notre langue, puisque quand ils sont arrivés en Gaule, donc dans l'actuelle France, ils ont imposé le latin au peuple qui était présent, et c'est ce latin qui a posé les bases linguistiques de ce qu'on appelle aujourd'hui le français. Alors ce latin a été modifié au fur et à mesure des siècles, et puis il a reçu une très très grande modification avec les invasions germaniques à l'époque de Clovis et de sa dynastie, et donc ce latin s'est modifié au 8e siècle, à l'époque de Charlemagne, on va dire, mais ce latin ne ressemble plus vraiment à du latin, c'est autre chose. On l'appelle pas encore français, hein, cette langue, on l'appellera français un tout petit peu plus tard, au moment où on décide que la Gaule, donc le territoire des Gaulois, ne s'appelle plus Gaule, mais qu'on l'appelle France, du nom du peuple de la tribu de Charlemagne, qui était le peuple des Francs.
2: Mais Joséphine, elle parle de François Ier pour le français.
4: Alors, on y arrive tout de suite à François Ier, c'est l'étape suivante après le moment de Charlemagne où on dit, bon voilà, on ne parle plus latin, on parle autre chose. François Ier dit en 1534, il édite des ordonnances de Villers-Cotterêts, ou plutôt il ratifie des ordonnances de Villers-Cotterêts en 1534, et ces ordonnances stipulent que les gens ne doivent plus écrire le latin, comme on le faisait jusqu'à présent, mais qui doivent écrire en langage maternel français. C'est la première fois, si on veut, qu'on appelle la langue qu'on parlait le français.
2: Bon, alors d'accord, mais Joséphine, elle va rester sur sa faim, là, Mathieu Avanzi, parce qu'elle veut savoir l'anglais.
4: Alors, justement, j'arrive tout de suite au cas de l'anglais, puisque le cas du français est très intéressant. Le français s'est élaboré sur plusieurs centaines d'années, sur des siècles, en fait. C'est un processus très, très compliqué, très, très long, et si on en vient, justement, à la question de l'anglais, c'est exactement le même processus qui a affecté sa naissance. Alors, jusqu'au 4e siècle, on ne sait pas trop quelle langue on parlait sur l'actuel Royaume-Uni, et puis après, on a parlé ce qu'on a appelé le vieil anglais, une langue dont on a très, très peu de traces, et qui a connu exactement le même destin que le français. C'est-à-dire, on ne savait pas, une espèce de masse ou de dialecte qui n'était plus vraiment la même chose que son ancêtre, c'est-à-dire le germanique, une langue sœur du latin, mais qui était une nouvelle langue qui est devenue l'anglais. Et cet anglais a commencé, si on veut, sa deuxième date de naissance, ou une des grandes étapes dans son développement, c'est au 11e siècle, avec Guillaume le Conquérant, qui importe le français du côté anglais. Et c'est ce qui explique qu'aujourd'hui, l'anglais dispose d'autant de mots d'origine française. Et donc, on voit, si on regarde l'histoire de l'anglais, que c'est un long processus, qu'il n'y a pas une personne qui l'a inventé, qui l'a modifié, qui a décidé que finalement ça serait l'anglais qu'on parlerait et plus une langue germanique, mais c'est vraiment un processus très long, du même genre que celui qui a permis aux Français de se développer.
2: Et qui continue, hein, les langues évoluent en permanence, et c'est ce qui fait aussi leur richesse.

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Dans le métro. Salut, petites oreilles. Dans cet épisode, tu vas entendre la musique du métro. Celle qui défile entre les stations, qui résonne dans les sous-sols et qui se joue dans les rames. Alors, prends ton ticket et rejoins-nous sur le quai. Comme tous les samedis matins, Octave et Mélo vont ensemble à leur cours de musique. Et pour aller jusque là-bas, il faut prendre le métro. Trop rigolo ! Octave et Mélo connaissent bien le trajet. Clarinette sous le bras, ils descendent les marches du métro en sautillant. Le ticket dans la borne, hop ! Sésame, ouvre-toi ! Direction, le conservatoire. Le quai n'est pas tout près. Il faut marcher un peu. À l'angle d'un couloir, il tombe sur trois guitaristes qui s'apprêtent à jouer un morceau. Il s'arrête un moment pour les écouter.

qu'est-ce qu'il joue bien ! Malheureusement, Octave et Mélo n'ont pas le temps de profiter de la suite, car ils ne doivent pas arriver en retard à leur cours. Ça y est, les voilà sur le quai. Le métro arrive. Et au moment où les portes se referment, un accordéoniste se glisse in extremis pour jouer une mélodie.

À la fin du morceau, le musicien fait passer un chapeau. Octave fouille dans sa poche pour lui donner une pièce. Nos deux amis descendent quelques stations plus tard. Mais le voyage n'est pas fini. Ils doivent faire un changement et prendre une autre ligne de métro. Le problème, c'est qu'il y a des travaux dans cette station et que la direction n'est pas très bien indiquée. Octave et Mélo suivent le mouvement de la foule, mais bientôt, les voilà tout perdus dans les couloirs. Oh non ! Par où faut-il aller ? Heureusement, Mélo entend au loin la voix de la chanteuse qui est toujours installée sur leur quai. Ils suivent son chant pour se mettre sur la bonne route. Sa voix résonne dans les couloirs et semble de plus en plus proche. À gauche, encore à gauche, tout droit, et à droite. La voilà ! Octave et Mélo lui font un petit coucou. C'est bon. Ils ont retrouvé leur chemin. Le métro arrive. Trop de chance, même pas besoin de l'attendre. Ils sautent dedans. Mais entre deux stations, le métro s'arrête dans un tunnel. Oh mince! Le chauffeur dit qu'il faut patienter un peu. Oh, et s'ils en profitaient pour jouer un morceau ensemble, propose Mélo. Bonne idée, répond Octave. 3, 4. Tous les passagers écoutent éblouis nos jeunes musiciens. Emportés par la musique, certains se prennent même à bouger leurs pieds en rythme. Et toi, est-ce que tu saurais bouger tes pieds en rythme sur la musique ? C'est pas facile car le tempo est très rapide. Allez, on essaye. Wouh ! Il faut suivre, hein ? Pas mal, ouais. Oula, ça se complique. Ça ralentit, ça ralentit, ça ralentit. Et ça repart. Super. Ah bah tu tiens le tempo là, ça y est, je le sens. Tout le monde applaudit chaleureusement la prestation des deux clarinettistes en herbe. Le métro repart. Ouf, nos deux amis seront pile à l'heure pour leur leçon de musique.

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2: Bonjour, je m'appelle Lise, j'ai 10 ans et j'ai une blague. C'est une blague de Toto. Maîtresse, on peut être puni pour quelque chose qu'on n'a pas fait ? Bien sûr que non. Ah, cool, parce que je n'ai pas fait mon devoir.
0: Elle est super cette blague.
3: Bonjour, je m'appelle Timothée, j'ai 7 ans, j'habite à Genève et voici ma blague. Vous avez déjà vu un concombre chanter ? Non, mais moi j'ai déjà vu une carotte râpée. Au revoir !
0: Trop drôle.
4: Bonjour, je m'appelle Joanne, j'ai 8 ans et j'habite à Maringue. Et voici ma blague. Qu'est-ce qu'il y a ? 3 jambes, 3 yeux et 3 mains. 3 pirates.
0: Elle est super cette blague.
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0: Oui, c'est comme ça qu'il s'est présenté à moi, Chattefeu. Et puis, il m'a expliqué qu'il cherchait un grand chien roux nommé Vagabond, un garçon nommé François et une fille appelée Colline. Il avait une lettre à leur donner. Vagabond, François, Colline, justement, ça tombait bien. Ils habitent dans ma rue. Mais si, vous les connaissez, Vagabond, François et Colline.
1: Bienvenue à bord de la Disco Mobile, une voiture mélodique dans laquelle vous et moi, j'aimerais qu'on parte à l'aventure, à la découverte d'artistes qui sont devenus des légendes de la musique. Vous êtes prêts? Alors attention, transformation! Eh oui, aujourd'hui c'est moi qui prends le volant. Alors attachez vos ceintures, je vais vous raconter mon histoire. Aujourd'hui je suis Charles Aznavour. Je m'appelle Charles Aznavourian. Je suis né le 22 mai 1924 à Paris. Mes parents sont arméniens. Ils ont fui leur pays, arrivés en France, ils sont devenus restaurateurs. Et à côté, ma mère est comédienne, mon père, chanteur. Tous les soirs, au restaurant, il y a foule. Des exilés, des artistes, on chante, on danse. Alors, moi, ça me met des étoiles dans les yeux. C'est décidé, je veux devenir chanteur. J'apprends le piano, je vais à l'école des enfants du spectacle. Plus tard, je change de nom et je deviens Charles Aznavour. Oh, il y a deux artistes que j'adore par-dessus tout. Charles Trenet et Edith Piaf.
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1: 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Pierre Roche, un compositeur et pianiste tellement talentueux, lui est

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1: sur le comptoir,
0: buvant frappé, des cafés frappés, avec des femmes.
2: 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Elle me dit « T'es un génie, mais t'es con ». 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Ouais, j'avais un gros nez, j'étais complexée, elle m'a conseillé d'en changer. Avec Pierre Roche, on a joué pendant un an et demi au Canada. On rêvait de conquérir l'Amérique. Et puis, il est resté sur place, il s'est marié. Et moi, je suis rentrée à Paris, toujours en quête de célébrité. Mais ça ne se passe pas bien. On trouve ma voix embrumée, ma gestuelle dérangeante, mon corps trop petit. Bref, ma carrière ne décolle pas. Alors je me laisse une dernière chance. Si je dois tout arrêter, je veux finir comme ça, avec une chanson sur un artiste raté.

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Je suis si convaincue que ça ne va pas marcher que je chante dos au public. 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Et à partir de là, j'enchaîne les succès. 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Dans chaque pays où je vais, j'adapte mes concerts et mes...

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2: 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C'est lui qu'on écoute. Je touche toutes les tranches d'âge. 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
4: La lune.
3: Oui, c'est à peu près
4: ça. Oui, c'est ça.
2: 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J'ai réussi et je veux que ça se voit. J'exhibe fièrement mon succès. Je porte des manteaux de fourrure, des vestes en soie, des chaussures de cuir à talonnettes et je conduis des voitures de luxe. Alors forcément, ça ne plaît pas à tout le monde. 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

Mes chansons sont inspirées de ma vie. J'écris toujours à la première personne. J'incarne. Et c'est ça qui touche le public. J'ai traversé tant d'épreuves. J'ai connu la bohème, la pauvreté, le racisme. Alors, avec mes chansons, je lutte contre toutes les formes de ségrégation. Pour moi, il n'y a pas d'être inférieur. Je prône la différence. À cette époque, c'est encore un délit d'être homosexuel en France. On n'en parle pas ou on s'en moque.

0: je me devais de faire quelque chose pour les autres. Je me devais de ne pas penser qu'à être en haut de l'affiche, mais de m'aider de cette affiche pour pouvoir aider les autres.
1: Je suis un humaniste, un défenseur des causes justes. J'ai réuni 90 artistes en écrivant une chanson caritative pour aider l'Arménie qui avait subi un séisme. Toute ma vie, j'ai défié les tabous. Je suis tous les rôles que j'aurais incarnés. Je suis le petit Arménien miséreux devenu milliardaire. Je suis le poète, je suis l'écrivain, je suis le chanteur à la voix embrumée qui aura conquis le monde entier. Je suis celui qui a transformé la bohème en lumière. Je suis Charles Aznavour.

0: J'ai oublié de vous dire, la sage-femme de la clinique où je suis née n'arrivait pas à écrire mon prénom, Chanour. Alors elle a écrit Charles. Oh, j'ai mon étoile sur Hollywood Boulevard. Eh, j'ai été mariée 3 fois avec Micheline, Evelyne et Oula. J'ai 6 enfants, Seda, Katia, Micha, Charles, Patrick et Nicolas. Oh, je suis l'un des artistes les plus samplés par les rappeurs. Eh, j'ai écrit plus d'un millier de chansons, vendu plus de 100 millions de disques et tourné dans plus de 60 films. Et moi, je suis mort à 94 ans. Oh, j'ai été nommée ambassadeur d'Arménie. Et j'ai hébergé Johnny Hallyday pendant 2 ans. Oh, j'ai 3 chansons qui ont été censurées à la radio parce que, a priori, j'avais des paroles un peu trop favorables.
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4: Et coucou les petites curieuses et les petits curieux, et par ici les gourmands.
5: Bonjour, je m'appelle Gabriel, j'ai 6 ans et je voudrais savoir pourquoi à Pâques, il y a tout le temps des œufs en chocolat. Merci, au revoir.
4: Et merci pour cette question Gabriel, pourquoi à Pâques, il y a tout le temps des œufs en chocolat, ou des cloches, ou des lapins, enfin bref. Pourquoi le chocolat à Pâques? Pierre-Brice Lebrun, vous qui écrivez beaucoup sur la gastronomie, vous avez écrit, alors pas sur le chocolat, mais sur les pâtes, sur les asperges, sur les pommes de terre, les frites, la choucroute. Parlez-nous de Pâques et du chocolat.
6: Alors c'est une bonne question, mais qu'on peut poser pour à peu près toutes les fêtes. Pourquoi il y a tout le temps un sapin à Noël, une galette à l'Épiphanie ou des crêpes à la Chandeleur? Pour les œufs en chocolat, on va voir qu'il y a plusieurs explications. D'abord, dans les religions chrétiennes, donc comme la religion catholique, protestante ou orthodoxe, le dimanche de Pâques marque la fin du carême, c'est-à-dire 40 jours pendant lesquels on a dû, normalement, se priver d'aliments gras. On n'a pas pu manger de viande, de laitage et d'œufs. On a dû privilégier une alimentation frugale et sobre, donc pas de chocolat. Seulement les poules, pendant le carême, elles ont continué à pondre. Alors on a des œufs, beaucoup d'œufs, on en a cuit quelques-uns pour pouvoir les conserver, mais on en a des tas entiers, les œufs durs. Et c'est la fête, c'est la fin de l'hiver, c'est le début du printemps, voilà. Alors on a envie de faire la fête, on a envie de s'amuser, on est content de pouvoir à nouveau manger plein de bons trucs, alors on se fait des cadeaux et on peint les œufs parce que c'est plus joli, c'était la tradition. On a aussi créé des recettes spéciales pour l'occasion, dans lesquels on met beaucoup d'œufs. Alors, je ne sais pas où tu habites, Gabriel, mais tu connais peut-être les pâtés d'œufs qu'on sert dans le Berry le jour de Pâques, ou la fouesse bretonne, c'est une pâtisserie en forme d'étoile, ou encore la lise vendéenne, qui est une galette briochée typique de la période de Pâques, avec beaucoup, beaucoup d'œufs. C'est très, très bon.
4: Pour se débarrasser des œufs, quoi.
6: C'est aussi ça. Mais le dimanche de Pâques, c'est aussi le retour du printemps, et ça aussi, c'est une occasion de faire la fête. Les Perses, ça nous ramène 500 ans avant Jésus-Christ, hein. c'était pas hier, s'offraient déjà des œufs pour célébrer le printemps, et les Romains cassaient des œufs le jour du printemps.
4: Et pourquoi les...
6: Pour fêter, c'est chacun sa fête, c'est tout à fait bizarre comme tradition de casser des œufs, mais c'était leur truc. Et les Celtes, en gros les ancêtres des Gaulois, peignaient des œufs en rouge pour remercier le soleil d'être venu, parce que chaque année ils avaient peur que le soleil ne revienne pas. Et comme il revenait, ils lui faisaient des œufs rouges pour dire merci vieux, bienvenue. Mais là on parle des vrais œufs, des œufs de poule. Les œufs en chocolat, ils sont arrivés beaucoup plus tard, vers le 19e siècle. On a inventé en Angleterre le chocolat à croquer. Avant, on faisait seulement des boissons de chocolat chaud. En 1847, il y a trois frères, les frères Fry, qui ont l'idée de mélanger du chocolat en poudre avec du sucre pour obtenir une pâte qu'on va pouvoir mouler et on va en faire des tablettes. Alors quelqu'un, on ne sait pas qui, va avoir l'idée de vider des œufs et de les remplir de chocolat. Et comme c'est plutôt sympa, la tradition va se développer, puis on va fabriquer des moules pour faire des œufs tout en chocolat. Puis il y a une deuxième raison, c'est qu'au 19e siècle, les villes se sont développées. Dans les villes, il n'y a pas de ferme, donc il n'y a pas de poules. Il faut quand même bien qu'on puisse s'offrir quelque chose. Mais elle n'est pas finie, l'histoire. L'Église catholique a pendant longtemps interdit de faire sonner les cloches entre le jeudi saint, le jeudi qui est avant Pâques, et le dimanche de Pâques. Alors on racontait aux enfants que les cloches étaient parties à Rome pour voir le pape. Moi, on me l'a raconté, cette histoire, quand j'étais petit. Quand elles revenaient, elles sonnaient. Et elle dispersait les œufs dans les jardins.
4: Ah, c'est pour ça qu'on dit que les cloches vont passer.
6: Voilà. Et dans d'autres pays comme l'Allemagne, c'est un lapin qui s'amuse à cacher les œufs dans les jardins. C'est pour ça qu'il y a des œufs, des cloches et des lapins au chocolat à Pâques.
4: Et des poules aussi.
6: Et des poules.
4: Pour les remercier d'avoir fait des œufs.
6: Parce qu'elles pondent les œufs. Voilà. Merci les poules.
4: Mais il n'y a plus qu'à manger tout ça.

0: 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Allez, on s'écoute une petite bestiole.
1: Quelle bestiole as-tu choisi ? On dirait le son de plusieurs instruments de musique. J'ai trouvé ! C'est une très, très grosse bestiole. La baleine à bosse. Un animal qui fait la taille d'un immeuble de 3 étages et le poids de 8 éléphants.

C'est dans les profondeurs polaires de l'océan Antarctique que se trouve actuellement la baleine à bosse. Il fait à peine 2 ou 3 degrés dans l'eau. Alors, enfilons une combinaison, prenons nos bouteilles à oxygène et plongeons dans le grand bleu.

0: c'est pas possible. J'y arriverai jamais.
1: Ah, elle est là. Une baleine avec le dessus du corps gris foncé, presque noir. Un ventre

0: blanc et une espèce de soufflet d'accordéon sous la gueule qui lui permet d'augmenter la taille de sa bouche. Elle est impressionnante.
1: Oh, je suis trop stressée. Faut que je me calme, que je respire. Je ne serai jamais prêt pour demain.
0: Ah, la voilà qui remonte à la surface. Malgré les apparences, les baleines ne sont pas des poissons, car elles n'ont pas de branchies. Elles doivent donc sortir de l'eau pour respirer. L'air qu'elle expulse de ses poumons sort par les deux narines situées au-dessus de la tête dans un énorme jet d'eau. On dirait un gros nuage en forme de chou-fleur qui jaillit de la mer.
1: Ah, ça fait du bien de souffler. Mais c'est quoi ça? Encore un humain? Un scientifique ou un de ces touristes qui veulent nager avec les baleines? Ah, mais j'ai pas le temps pour ça. J'ai un voyage à préparer. Faut que je lui fasse comprendre qu'il me dérange.
0: Quelle acrobate surpuissante! Elle propulse son énorme corps tout droit hors de l'eau, comme si elle se tenait debout. Seule sa queue reste dans la mer. Puis elle se laisse tomber en arrière, à plat sur le dos.
1: Oh, mince! L'humain se ramène vers moi. Il n'a pas compris le message.
2: Bonjour! Je m'appelle Denis. Ah, vous êtes une sacrée acrobate.
1: Hein? Comment ça, une acrobate? Je suis un mâle.
2: Oups, pardon. En tout cas, je comprends mieux maintenant d'où vient votre nom de baleine à bosse. Avant de plonger dans l'eau, vous faites le dos rond et on ne voit plus que votre aileron. Comme une bosse.
1: Oui, mais désolé de vous décevoir. Sauter, plonger, c'est juste ma façon de communiquer.
2: Avec vos copines baleines?
1: Normalement, oui, mais là, je communiquais avec vous. Vous étiez en train d'approcher de mon espace personnel et je vous disais de déguerpir. Enfin, j'essayais.
2: Ah, ouais.
1: Enfin, j'avertissais aussi les autres baleines du danger.
2: C'est moi le danger? C'est bien la première fois qu'on me dit ça.
1: C'est vrai que vous êtes tout rikiki.
2: Je n'ai pas la chance d'avoir de très longues nageoires en forme d'ailes comme vous. D'ailleurs, c'est à cause de vos nageoires qu'en italien, on vous appelle une megatera, qui signifie très grandes ailes.
1: Oui, mais faut pas oublier notre queue. C'est une nageoire légèrement dentelée avec des taches blanches. Aucune baleine à bosse n'a la même. Elle nous sert de carte d'identité. Comme l'empreinte digitale pour les humains. Oh non! Attention à vous, Denis! Cachez-vous!
2: Pourquoi vous me prenez sous votre aile?
1: Les orques là-bas, elles sont énormes!
2: Mais ce sont des mammifères marins, des cétacés comme vous. Y a rien à craindre. Elles sont bien moins grosses que vous.
1: Oui, mais elles ont des dents, elles.
0: La baleine à bosse ne possède pas de dents. Sur les côtés de sa mâchoire supérieure, 300 à 400 petites lames descendent de ses gencives. On les appelle des fanons parce qu'ils ressemblent à des petits drapeaux. Ils ont la consistance de nos ongles et sont garnis de poils de 3 mètres de long. Placés côte à côte, ils forment une sorte de rideau tout blanc. C'est ça qui permet à la baleine de filtrer ses aliments et de retenir ses proies avant de les avaler.
1: Moi, ces orques n'oseront pas m'attaquer. J'ai 10 ans maintenant et je suis un adulte. Mais vous, Denis, elles pourraient vous prendre pour un baleineau et vous croquer tout cru.
2: Vous croyez? Je reste auprès de vous alors.
1: Oui, elles sont parties. Vous pouvez sortir. Bon, ça ne m'arrange pas de devoir vous protéger. Je perds du temps. À moins que vous m'aidiez. Vous pourriez m'écouter et me dire si je chante juste?
2: Je croyais que les baleines étaient des expertes du chant. Oh, voilà un bateau. Il arrive droit sur vous.
1: C'est pire qu'un bateau, Denis. Ces moteurs appartiennent à un navire de chasseurs de baleines. Faut partir. Vite! Vite, Denis!
2: Ah non! Trop tard! Ils ont tiré un harpon.

0: Vous êtes blessé ?
1: C'est juste une égratignure. Le harpon m'a frôlé. Les chasseurs sont vraiment tout près. Je vais pas m'en sortir, Denis. Dès que je vais reprendre mon souffle, ils vont m'abattre. Vous entendez ? Il y a un autre navire maintenant. Oh.
0: Je remonte à la surface, je vais jeter un œil. Ne bougez pas. Ah, vous aviez raison. Il y a bien deux navires. Mais le deuxième bateau est venu pour les empêcher de vous attaquer. Vous avez des amis humains qui vous défendent. La chasse à la baleine est interdite. Vous voyez que je peux vous être utile. Peut-être qu'en ce qui concerne le chant, ça peut le faire aussi. C'est un peu mon métier d'écouter les autres.
1: Bon ben, d'accord. Alors ?
0: Bravo, votre chant m'a bouleversé. Je n'ai pas entendu la moindre fausse note.
1: Waouh ! Sauf que vous êtes un humain. Vous n'entendez pas tous les sons. Et si je suis pas prêt pour demain...
0: Bah, qu'est-ce qui se passe demain ?
1: On est tout un groupe de baleines à partir en voyage. Chaque année, on quitte les eaux froides dans lesquelles on se nourrit pour aller faire nos petits dans les eaux chaudes. Cette année, on part dans l'océan Indien, vers l'île de la Réunion.
0: Ça va vous changer de la banquise. Mais ça fait un sacré long voyage.
1: Ah oui, plus de 7000 kilomètres.
0: 7 fois la distance entre le bout de la Bretagne et la Côte d'Azur. Ça va vous prendre combien de temps ?
1: Au moins 2 mois. Il faut bien ça pour que je trouve une compagne.
0: Ah d'accord, c'est pendant le voyage que vous, les mâles, vous séduisez les femelles. En chantant, c'est ça ?
1: Oui, donc si je chante faux, je risque de me retrouver tout seul à l'arrivée. Tous les mâles chantent pendant le voyage. Ils reprennent tous le même air. À ceci près qu'on y met notre petite touche personnelle. Un vibrato maison. En espérant que la baleine de notre cœur sera sensible à notre interprétation. C'est tout un art de séduire. Et malheureusement, je suis pas encore au point.
0: Ah, on dirait que quelqu'un a aimé votre chant.
1: Oh non, ça n'a rien à voir, Denis. C'est une baleine qui propose d'aller pêcher avec elle. Ça tombe bien, faut que je fasse des réserves pour demain. Parce que pendant tout notre voyage et jusqu'à notre retour, on ne mange plus.
0: Quoi ? Mais pendant combien de temps ?
1: Plusieurs mois. 7 ou 8 environ.
0: 7 ou 8 mois sans manger.
1: Bon, j'y vais.
0: Bah, pourquoi ? Elle peut pas pêcher toute seule, cette baleine ?
1: Bah... En ce moment, il y a moins de nourriture dans l'eau. Alors on se met à plusieurs pour faire une sorte de filet de bulles. Et toutes ces bulles rassemblent les poissons. Et le krill, ces petits crustacés délicieux qui ressemblent à des crevettes.
0: Quand ils entendent les baleines, les poissons et le krill se mettent en boule, tout près de la surface, comme pour disparaître et se protéger. C'est à ce moment-là que la baleine ouvre grand la bouche. Et moi, je vais me reculer pour ne pas risquer d'être embarqué en même temps.
1: Et hop ! Il n'y a plus qu'à les aspirer. Un vrai festin. Denis ?
0: Oui ?
1: La baleine qui m'a appelé, c'est une femelle. Elle a mon âge. Oh. Elle a entendu mon chant.
0: Et alors, elle l'a trouvé beau ?
1: Je suppose. Enfin, si, elle l'a bien aimé.
0: Bon, je vous laisse, je crois qu'elle s'impatiente. Au revoir.
1: Au revoir, Denis.
0: Pendant cette aventure, nous avons entendu comment se dit baleine à bosse en italien. Terra tempa, gamme tetra, megatera. Bravo, c'était bien Megatera, qui est le nom de la baleine à bosse en italien. C'était bestiolement génial.
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1: Bonjour, vous êtes sur la boîte à blagues. Laissez votre message après le...
2: Et maintenant, c'est l'heure de faire marcher vos zygomatiques. Allez, c'est parti. Première blague.
3: Bonjour, salut l'info. Je m'appelle Valentine, j'ai 10 ans et demi et j'habite à Paris, en Gironde. J'ai une blague pour vous. Quelles sont les trois lettres de l'alphabet qui sentent mauvais ?
2: Ah là, désolé, mais je ne sens pas la réponse.
3: Le G, le P et le T. J'ai pété.
2: Merci Valentine pour cette blague bien sentie. Allez, on enchaîne.
4: Bonjour, salut l'info, je m'appelle Inès, j'ai 7 ans et demi et j'habite à Paris. J'ai une blague pour vous. Quel est le père qui est toujours d'accord ?
2: C'est d'actualité ?
4: Vous ne savez pas ?
2: Le Père Noël ?
4: Le perroquet.
2: Bien vu Inès, mais ça c'est pas une blague pépère.
4: Au revoir, salut l'info, j'adore votre podcast.
2: Allez, suivante.
5: Bonjour, je m'appelle Mewen, j'ai 10 ans, j'habite à La Gouanière et j'ai une blague. Quelles sont les trois villes qui font 21 ? 1, 2, 3, 4, 5, 6,
2: 7... Je ne sais pas. Elles sont peut-être dans le département de la Somme.
5: 3, 3 et 7.
6: 21.
5: Merci, j'adore votre podcast.
2: Merci Mewen. Alors toi, tu dois être bon en maths.
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2: Chers amis, bonjour.
3: Bonjour.
2: L'île de Groix qui nous accueille cette semaine pour le jeu est à 45 minutes de bateau de Lorient, une liaison qui fonctionne toute l'année, c'est important de le préciser évidemment. 2300 habitants en permanence sur l'île, 47% des habitations sont des résidences secondaires, voilà pour les chiffres. L'activité économique est encore un peu la pêche, il y a aussi des aquaculteurs, des fabriques alimentaires, une conserverie de poissons, une biscuiterie, une brasserie artisanale, une chocolaterie, une fumaison de poissons, des savonneries, 10 exploitations agricoles, notamment maraîchères, maraîchers bio, petits fruits, exploitation vinicole aussi, c'est nouveau, élevage d'escargots, élevage ovin. Le secteur du bâtiment, bien sûr, et de l'artisanat est très présent sur l'île. Et le commerce, et bien sûr le tourisme. Tous les types d'hébergements sont possibles. Des restaurants également, et l'île vit toute l'année. On le rappelle, il y a un cinéma, il y a une médiathèque, il y a un musée, il y a une salle des fêtes. Et aujourd'hui, il y a le jeu des 1000 euros dans la salle des fêtes. 137 jeunes sont scolarisés sur l'île, un effectif en légère hausse même, régulière. L'île possède 2 écoles primaires et 2 collèges, en public et privé. Et puis, pour le lycée, eh bien, direction générale Lorient, et pas mal de lycéennes et de lycéens sont internes et rentrent pour la fin de la semaine. Aujourd'hui, pour le spécial jeune du jeu, nous avons le plaisir d'avoir un frère et une sœur qui jouent. Eh oui. Patronyme Avignon, oui, c'est votre nom de famille, et les prénoms de nos deux candidats, c'est Pénélope et Anatole. Bonjour Pénélope.
4: Bonjour Nico.
2: Pénélope, tu es au lycée en seconde. Tu es à Lorient, toi, au lycée?
4: Oui, à Lannester.
2: À Lannester, c'est à côté de Lorient,
4: oui,
2: c'est vrai.
4: Juste à côté.
2: Tu passes une partie du temps à Groix?
4: Oui, à peu près 50% du temps, si on calcule. Mais le week-end et les vacances.
2: Parce que tu as de la famille ici.
4: Oui.
2: Qui habite sur l'île de Groix?
4: Mes grands-parents, ma grande-tante, mon parrain et ma mère.

0: Pareil.
1: Génial. Tu en profites bien de l'île, tu l'aimes cette île.
0: Oui.
1: Qu'est-ce que tu fais quand tu es ici?
0: Je fais du vélo, je balade Yoda.
1: Yoda, c'est ton chat?
0: C'est le chien de mon parrain.
1: Ah, c'est le chien, d'accord. Oui.
0: Ouais.
1: Tu voudrais être vétérinaire d'ailleurs.
0: Oui, ouais. C'est un métier de rêve un peu.
1: Oui.
0: J'espère que j'y arriverai, quoi.
1: Bah oui, c'est des études pas faciles, hein, oui. C'est vrai, et puis un peu longues. Mais est-ce que tu aimerais te spécialiser, non, quand tu seras vétérinaire?
0: Je sais pas encore, j'hésite encore entre la ferme et les animaux domestiques, mais je sais pas du tout.
1: Tu as le temps de choisir,
0: voilà.
1: Oui, la spécialisation. Pénélope qui joue avec Anatole, donc vous êtes frère et sœur, je le rappelle, ou sœur et frère en réalité, dans cet ordre-là en l'occurrence. Bonjour Anatole.
2: Bonjour Nicolas.
1: Anatole en quatrième.
2: Oui.
1: Au collège. Donc,
2: oui.
1: À la Nester aussi?
2: Non, à Lorient.
1: À Lorient, toi, tu vas à Lorient. Alors, quelles sont tes passions, toi? Quels sont tes centres d'intérêt? Est-ce que tu as, je sais pas, est-ce que tu collectionnes les boules à neige? Est-ce que tu aimes particulièrement les cartes postales de voyage en Asie? Est-ce qu'on peut t'offrir des boules et des cochonnets pour Noël? Je sais pas. Quels sont tes centres d'intérêt?
2: J'aime beaucoup lire.
1: Est-ce que tu aimes les jeux vidéo aussi, non?
2: Oui, Minecraft.
1: Est-ce que tu es geek?
2: Oui.
1: Ouais, complètement? C'est vrai?
2: Oui.
1: Tu le confirmes, Pénélope?
0: Ouais, je confirme.
1: Ouais. Et toi, un peu moins
0: Ouais, non, moi, les jeux vidéo, pas trop, non.
1: Pas trop, non.
2: Ouais, par contre, Insta, ça va. Hein.
1: Ah, ça balance, hein. Ouais. Ça tacle. Donc, Pénélope, c'est Insta. Et toi, tu es sur les réseaux sociaux, Anatole?
2: Non.
1: Non, pas du tout.
2: J'aime pas trop.
1: T'aimes pas trop?
0: Il est trop jeune, surtout.
1: Il est trop jeune, en plus, oui, c'est vrai. Oui. Quel âge as-tu, d'ailleurs, Anatole, au passage?
2: 12 ans.
1: 12 ans. Et toi, Pénélope?
0: 14.
1: 12 et 14 ans réunis de la même famille au jeu des 1 000 euros sur France Inter, qui est d'ailleurs une grande famille, une immense famille de candidates, de candidats, d'auditrices et d'auditeurs. Question spéciale jeune. Première question bleue de Marc et Sophie Dufour, du département du Var. En vous promenant en bord de mer, justement, vous avez eu le tirage au sort heureux, peut-être, vous apercevez une course de vitesse entre plusieurs voiliers. Comment appelle-t-on ce type de course?
2: Une régate.
1: C'est une régate, bonne réponse. Allez, c'est pour vous mettre à l'aise au début du jeu. Deuxième question bleue de Marie Tesson qui habite Repais en Moselle. Quel dieu de la mythologie grecque a donné son nom aux grandes machines qui captent l'énergie d'une certaine façon? Voilà. Donc un dieu de la mythologie grecque qui a donné son
0: Zeus,
1: nom.
0: Zeus, non.
1: Non,
2: c'est Hélios.
1: Comment dis-tu?
2: Hélios.
1: Pas Hélios.
2: Apollon.
1: Non,
0: à
1: alors.
0: L'éolienne, du coup c'est.
2: Éole.
1: Et du coup, c'est Éole, le dieu. Oui. Les éoliennes, Éole. Le vent. Dieu, précisément maître et régisseur du vent en mythologie grecque, c'est Éole. 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Éole est la bonne réponse. Question bleue aussi, la troisième d'aujourd'hui, de Séverine. Séverine Baudouin, qui habite Paris 12e. Panoramique, c'est le sage et intelligent personnage du village gaulois dans les aventures d'Astérix. Est-ce que vous avez lu? Est-ce que vous lisez Astérix?
0: Oui,
1: oui. Ah non, mais c'est pas obligatoire, mais bon, très bien. Ça va vous aider. Mais quel est son rôle?
0: C'est un druide.
1: Son titre? Oui.
0: Oui, druide.
1: Oui, Panoramique, c'est le druide. D'accord. Maintenant, question blanche, une question posée à Pénélope et Anatole, et à vous toutes et vous tous qui suivez ce jeu des 1000 euros, et pas seulement les jeunes le mercredi, je sais qu'il y a beaucoup d'adultes aussi qui aiment bien le mercredi, parce que souvent, ils me disent « Ah, le mercredi, je réponds plus facilement aux questions, tiens, je comprends ». Question blanche de Joël Degnaud de Gréasque dans les Bouches-du-Rhône. Attention, on monte peut-être d'un niveau de difficulté, quelle est la spécialité culinaire de cette ville de l'Orne qui s'appelle Mortagne-au-Perche?
0: La saucisse de Morteau?
1: Ce n'est pas, ah non, ce n'est pas la saucisse de Morteau, donc c'est Mortagne.
2: Le boudin?
1: Oui, bravo Anatole. Tu le savais ou tu l'as dit au pif?
2: Je l'ai dit au pif.
1: Au pif, t'es tombé dessus. Alors précisément, c'est le boudin noir.
2: Oui, j'allais dire noir.
1: Mais... Oui, non, mais aucun problème. Et aux pommes aussi, parfois, très bien. C'est la spécialité de Mortagne au Perche, la charcuterie, le boudin noir. C'est en Normandie. Autre question blanche de Thomas Engelbrecht, qui habite Manosque, dans les Alpes de Haute-Provence. En 1947, il y a des questions de toute nature dans tous les domaines, c'est très bien. En 1947, quel pays a accordé l'indépendance à l'Inde ?
2: L'Allemagne ?
0: La Grande-Bretagne ?
1: Et le pays s'appelle...
0: L'Angleterre ?
1: Non, plus largement, c'est...
2: La Grande-Bretagne.
1: Le Royaume-Uni, c'est ça, c'est le nom du pays. Puisque l'Inde appartenait au Royaume-Uni, donc indépendance de l'Inde en 1947, sous l'impulsion notamment de Gandhi. Scindé en deux, naissance de la République indienne et du Pakistan, 1947. La bonne réponse était le Royaume-Uni. Et déjà la question rouge, envoyée par, je cherche son nom et je vais trouver le nom de cette auditrice, c'est écrit en petit en bas à droite, voilà, vous vivez avec moi ce jeu des 1000 euros et ces questions de toute nature, parfois envoyées sur carte postale, parfois c'est un message électronique, parfois c'est un petit papier, parfois un ticket de métro, ça arrive ici. Et une question de Michel Cochelin de Prunel-Gillon, dans le département d'Eure-et-Loire. À qui doit-on l'autoportrait à l'oreille bandée?
0: Van Gogh.
1: Ouais, sans hésiter, bravo. Vincent Van Gogh. Une œuvre peinte à Arles en 1889. Super beau parcours. Pénélope et Anatole Avignon, voulez-vous vous arrêter maintenant ou voulez-vous... Bah, je ne sais pas, moi je vous pose la question. Hein. Parce que tu me fais des gros yeux en disant bah, « Non, enfin, on ne va pas s'arrêter maintenant. Mais il est fou l'animateur, pourquoi? On n'est pas dingue. Voulez-vous donc tenter le...
0: Banco.
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1: Nous sommes sur l'île de Groix, dans le Morbihan. Je vois que cette question banco nous vient de Blois, dans le Loir-et-Cher. Le jeu des 1000 euros, c'est vraiment le jeu de toutes les régions de France, de toutes les localités, qu'elles soient petites, moyennes, grandes. On va absolument partout. D'ailleurs, ça me permet de vous dire que nous serons en janvier, le 7 janvier précisément, à Nevers, dans la Nièvre, pour le jeu des 1000 euros, mardi 7 janvier, vous notez le rendez-vous. Le lendemain, le 8, nous serons à Déols, dans l'Indre, et le jeudi 9 janvier, à Blancafort, dans le Cher. Voilà pour nos dates d'enregistrement du jeu, au début de l'année 2025. Nevers, Déols, Blancafort. Et la question banco, j'y viens, spécial jeune, une question de François Monnier, qui habite Blois, donc. Qui était le premier ministre du Royaume-Uni ? On parlait de l'Inde tout à l'heure, mais là, on n'est pas tout à fait à la même époque, on est un peu avant. Qui était le premier ministre du Royaume-Uni au moment de l'appel du 18 juin 1940 du général de Gaulle ?
0: Ah, Churchill !
1: Oui ! Winston Churchill.
0: Je l'ai vu l'année dernière. Oh,
1: tu as étudié ça l'année dernière ?
0: J'ai étudié ça l'année dernière, oui.
1: Oui ? Ouais. En histoire ?
0: Hein ?
1: En histoire ?
0: Oui, en histoire, bah oui, oui.
1: En histoire. Winston Churchill, c'était lui, oui, oui, ce Britannique dont il fallait trouver le nom. Ah, vous avez gagné le banco, voulez-vous vous arrêter maintenant ? Ou continuer le jeu en tentant de gagner les 1000 euros, mais avec le risque qui va avec, les 1000 euros du...
0: Super.
1: Super banco.
0: Mais c'est pas vrai.
1: Une question de Mireille Attias qui habite Bran dans le Jura.
2: Ça commence mal.
1: Pourquoi dis-tu que ça commence mal? Explique-moi Anatole.
2: Non, je sais pas comme ça.
1: Non, tu Bran, ça ne te
2: non,
1: plaît
2: comme
1: pas
2: ça.
1: Mais si, c'est joli Bran dans le Jura. Ah. Oui, si, je t'assure. Qui a peint Impression soleil levant?
0: Je connais même pas ce tableau.
2: C'est quoi?
1: Qui a peint Impression soleil levant?
2: C'est pas... Le gars, pas Monet. Monet, non?
0: Non, je sais pas du tout.
2: Monet. On doit dire Monet.
0: Hein? Bah vas-y, dis, de toute façon, j'ai pas d'autre idée, donc...
1: Je rappelle Claude la question, Monet. Tout le monde joue avec nous. Attention, qui a peint Impression soleil levant, peinte du 19e, début 20e siècle?
2: Claude Monet.
1: Claude Monet. C'est ce tableau qui a donné son nom au mouvement impressionnisme. Un tableau exposé à Paris, d'ailleurs, au musée Marmottan, qui s'appelle le musée Marmottan Claude Monet dans le 16e arrondissement.
2: Oh my god,
1: j'ai gagné le super banco sur France Inter. Pédélope et Anatole, les 1000 euros et le petit Larousse illustré 2025, ainsi qu'un autre livre de chez Larousse, Secret d'histoire junior, si l'histoire de France m'était comptée. Bonne journée à l'écoute de France Inter et à demain si vous le voulez bien.

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4: Et coucou les petites curieuses et les petits curieux, enfilez les palmes, on plonge.
5: Bonjour, je m'appelle Amy, j'ai 5 ans et je me demande comment les narvals sont arrivés dans l'eau.
4: Alors Amy, je te félicite de connaître les narvals à l'âge de 5 ans et je suis avec quelqu'un qui les connaît très bien, tout comme plein d'autres créatures qui vivent dans les océans. C'est François Sarano, il est plongeur, il est biologiste. Et vous allez donc nous raconter, François Sarano, répondre à Amy, comment les narvals, donc, qui ont cette grande dent là, qui sort, c'est ça, sont arrivés dans l'eau.
6: Ah, c'était il y a bien longtemps. Les dinosaures venaient de s'éteindre. Il y a 55 millions d'années, il faisait très très très chaud sur Terre. Et à cette époque-là, il n'y avait pas de narvals, de dauphins ou de baleines dans les océans. Il y avait sur Terre, sur les berges des océans, des petits animaux, parents des chameaux et des antilopes, qui avaient la taille d'un loup et qui étaient carnivores comme un loup, et qui trottinaient sur les plages et qui, petit à petit, sont allés manger dans l'eau des poissons et puis toutes sortes de choses qu'ils pouvaient y trouver. Ces animaux-là, qu'on a baptisés Pachycétus,
4: Pachycétus
6: ont petit à petit colonisé ces berges, ce milieu marin. Et puis, leurs descendants, petit à petit, se sont adaptés à ce milieu marin, millions d'années après millions d'années. Ils se sont transformés. Ils ont perdu leurs quatre pattes. Ils ont perdu leurs poils. Ils ont pris une grande nageoire caudale et ils sont devenus les cétacés, les baleines, les dauphins. Et parmi les dauphins, le narval, avec sa dent extraordinaire qui pointe hors de sa bouche. J'ai même vu, au Groenland, un narval à deux dents.
4: Ah bon ?
6: Et ça arrive relativement fréquemment. Il y a 10 à 15% des narvals dont deux dents pointent vers l'avant.
4: Et on est d'accord, ce sont bien des dents, François Sarano, et non pas des cornes.
6: Ce sont des dents.
4: Ou des licornes des mers.
6: Non, ce sont des dents. Et alors, normalement, seuls les mâles voient leurs dents pousser très comme ça, sur 1 mètre, 1 mètre 50, certaines. Et certaines femelles aussi.
4: Et ces dents, François Sarano, ça leur sert à quoi, le fait qu'elles sortent comme ça, qu'elles dépassent? Est-ce que ça a une utilité, si je dois l'exprimer comme ça?
6: Alors, bien des scientifiques essayent de dire à quoi ça sert. Je fais partie de ceux qui disent comment ils s'en servent. Je pense que c'est une anomalie. Il y a des tas d'anomalies, il y a des tas d'animaux qui voient leurs dents pousser de façon démesurée. Et ils font avec.
4: Mais ça ne peut pas être une arme, par exemple,
6: Non, les narvals ne se battent pas entre eux.
4: Un truc pour chasser, peut-être.
6: Ni pour chasser, non. Ils peuvent éventuellement s'en servir. Ils ont ça. Ils font avec. Et ce n'est pas très pratique lorsqu'ils sont pris dans des trous de glace où ils sont nombreux. Ils doivent éviter de se

0: heurter les uns les autres et de s'empaler les uns les autres. Mais en gros, le vivant fait avec les organes et les mutations qui font qu'ils ont ceci ou cela. Il ne faut pas chercher le pourquoi c'est arrivé obligatoirement. Et donc la dent du narval est une anomalie avec lequel il compose.
1: Les narvals que l'on ne trouve que dans les eaux très froides, dans les eaux polaires de l'océan Arctique. Brouh ! Salut les matelots !
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1: Il y a presque 100 ans, dans la région des Highlands, au nord de l'Écosse, de nombreuses personnes ont raconté avoir vu un étrange monstre sortir du fond d'un lac. Pourtant, nous savons tous que les monstres n'existent pas, n'est-ce pas? Alors que s'est-il passé? Ces gens ont-ils menti? Étaient-ils toc-toc? Ou bien foufou? Pour le savoir, une seule solution. Menons l'enquête. Attention, deux mots anglais se promènent sans traduction entre les lignes. À toi de les retrouver.

0: L'Écosse, c'est très beau. Mais c'est aussi un peu gloomy. Il fait froid, il pleut beaucoup, et il y a de grands lacs sombres autour desquels broutent de gentils moutons. Ces lacs immenses qu'on ne trouve qu'en Écosse s'appellent les Lochs. Le plus connu d'entre eux, c'est le Loch Ness. Par une jolie après-midi de printemps, en 1933, Mr. and Mrs. Mackay se promènent en voiture. Comme ils sont un peu frileux, ils ont posé une épaisse couverture à carreaux rouges et verts sur leurs genoux. Voilà, ils sont bien. L'Écosse, c'est leur pays, et ils le trouvent magnifique. Ils aiment tous ces châteaux en ruines dans lesquels on raconte que se cachent des fantômes. Ils adorent tous ces grands lacs immobiles et glacés qui, la nuit, reflètent la lune et les étoiles. Ils sont tranquillement en train de rouler devant le fameux Loch Ness lorsque...
1: John,
0: crie soudainement Mrs. Mackay à son époux, Mr. Mackay.
1: John, look!
0: John, regarde! John arrête la voiture.
1: What's that?
0: Qu'est-ce que c'est? Devant eux, une étrange créature vient d'apparaître à la surface de l'eau. C'est un énorme animal à la peau sombre, une sorte de serpent ou de dinosaure qui plonge et replonge dans l'eau en faisant de grosses vagues. Les époux frissonnent.
1: But it's a monster!
0: Mais c'est un monstre, ajoute Mrs. Mackay, la voix légèrement tremblante.

tout de suite. Il raconte l'affaire à Alex Campbell, un reporter qui travaille pour le journal du coin. Alex Campbell sent qu'il peut faire un gros coup. Il publie rapidement un article, un peu choc, intitulé « Étrange spectacle au Loch Ness ». La nouvelle secoue toute la région. Les Écossais n'en croient pas leurs oreilles. Ils en perdent leur kilt. Alors, c'est vrai? Il y a un monstre dans le Loch Ness? Très vite, d'autres personnes se mettent à voir l'étrange animal. Les bords du lac sont envahis de journalistes et de touristes qui arrivent de toute l'Europe dans l'espoir de le voir ou bien de le capturer. On examine chaque centimètre de boue. Qui sait, on pourrait y trouver des indices, comme des traces de pattes, par exemple. Pour rendre le monstre un peu moins effrayant, on lui choisit un prénom assez mignon. Nessie. Il devient un animal presque attachant. Cette drôle d'affaire pose pas mal de questions. Ceux qui disent avoir vu le monstre ne racontent pas tous la même chose. Pour certains, c'est un animal avec un long cou, entre le dinosaure et l'éléphant. Pour d'autres, au contraire, c'est un gros poisson ou un serpent de mer. Alors, à quoi peut bien ressembler Nessie? Et surtout, est-ce qu'il existe vraiment? La réponse arrive 2 ans plus tard, grâce à une photo. Le docteur Kenneth Wilson est un chirurgien qui habite Londres. En rentrant de ses vacances en Écosse, il fait une petite pause pipi sur la route vers les 7 heures du soir. Tout à coup, il remarque un bouillonnement à la surface du lac. Nessie est en train de sortir sa tête hors de l'eau. Vite, le docteur Wilson prend son appareil photo. Il appuie sur le bouton. Coup de chance, la photo est prise juste avant que le monstre ne retourne dans les profondeurs. La photo est excellente. Dessus, on peut voir Nessie en gros plan. Il a une toute petite tête, arrondie, comme une amande. Et un très long cou, un peu comme celui d'une girafe, mais sans tache, ou bien d'un diplodocus, mais un peu plus petit. Des personnes très sérieuses examinent le cliché. Verdict, il n'y a pas de montage, c'est une vraie photo. Le monde a désormais une preuve. Nessie existe bel et bien puisque quelqu'un l'a pris en photo. Le monstre du Loch Ness n'est donc pas une histoire d'hurlu-berlu. C'est une affaire sérieuse, un cas extrêmement intéressant pour les scientifiques. L'œil des zoologistes s'allume et se met à briller. Et si le monstre du Loch Ness appartenait à une nouvelle espèce animale? S'il était un mammifère ou bien un big poisson qui nous arriverait tout droit de la préhistoire? Après tout, chaque année, ou presque, on découvre de nouvelles espèces comme l'okapi, le dragon du Komodo ou bien le requin à grande bouche. Alors, pourquoi pas le monstre du Loch Ness? Les scientifiques, eux aussi, se mettent à rêver. Les Écossais s'emballent, mais certaines pièces ne rentrent pas bien dans le puzzle. Par exemple, comment Nessie se nourrit-il? Vu sa taille, il n'y a pas assez de poissons au fond du lac pour remplir son estomac tous les jours. Et puis, comment fait-il pour respirer, puisqu'il ne remonte que très rarement à la surface? Et enfin, vit-il seul ou à plusieurs? S'il existe un Nessie, il devrait en exister 2, 3, 4, 100 et même 1000. Alors, où sont-ils?
L'heure n'est plus aux suppositions. Il est temps maintenant de trouver des réponses sérieuses. En 1976, la prestigieuse National Geographic Society, traduction, la Société Géographique Nationale de Washington, veut avoir le fin mot de l'histoire. Elle finance une grande expédition pour filmer le fond du lac. On en apprend beaucoup sur le Loch Ness, entre autres qu'il abrite des chaussures, des théières et quelques bouteilles de whisky, mais aucune trace de Nessie. Après 7 mois d'enquête, elle donne ses conclusions. Le monstre du Loch Ness n'existe sans doute pas. Mais alors, qu'ont vu tous ces gens ? Peut-être le soleil, qui aurait fait apparaître de drôles d'ombres ? Ou bien, tout simplement, des loutres ? Ou bien de gros phoques ? Heureusement pour les défenseurs de Nessie, les promeneurs continuent de voir le monstre apparaître de temps en temps. Et puis, il reste toujours la photo. Hélas, en 1994, coup de théâtre. Un vieux monsieur fait de bien tristes révélations. Christian Sperling, à 90 ans, des années après les faits, il a besoin de soulager sa conscience. La photo prise par le docteur Wilson était un faux. Un vulgaire trucage. Un mini-monstre de 30 cm, presque un jouet, photographié dans une crique à la nuit tombée. Les deux hommes se connaissaient et ils étaient amis. Ensemble, ils avaient décidé de monter cette horrible supercherie.

pauvre Nessie. Difficile dans ces conditions de continuer à croire à son existence. Pourtant, toutes les semaines, ou presque, des touristes continuent de le voir apparaître. Et des scientifiques continuent de le chercher. Les hommes sont tout de même un peu fous, tu ne trouves pas? Mais c'est surtout qu'ils ont besoin de croire à des choses mystérieuses. La science rigoureuse ne suffit pas à contenter notre imagination. Le monde est peuplé de légendes et de monstres mythiques, comme le gentil Nessie, le Yeti ou bien le Mokelemembe. Mais ceci, je te le raconterai dans une autre odyssée.

Une dernière chose avant de se quitter. Si un jour tu te promènes en Écosse, près du Loch Ness, profites-en pour mener ta propre enquête. Et si jamais tu trouves une preuve, mais attention, une preuve sérieuse, pense à nous écrire. Nous la publierons très officiellement sur le site des Odyssées.

Alors, as-tu trouvé les deux mots anglais non traduits qui se sont glissés entre les lignes? D'abord, il y a eu le mot « gloomy ». Cela veut dire « sombre », « triste », un peu lugubre. Ensuite, il y a eu l'adjectif « big ». Big en anglais, cela signifie « grand » ou « gros », comme dans le titre du roman de Roald Dahl, « Le bon gros géant », qui en anglais se dit « The Big Fat Giant ». Mais tu peux aussi retrouver ce mot dans le titre de la chanson « Big Bisou » interprétée par le chanteur Carlos. Bien sûr, tu peux demander à tes parents de l'écouter, et même en boucle, surtout si tu as une soudaine envie de les faire tourner en bourrique.

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0: Au revoir, Emily. Et tourne bien toutes les pages.
1: Oui, monsieur l'oiseau. Au revoir.
0: Adieu.

Les oiseaux ont toujours raison. Tu dois lire les autres pages, c'est la loi des livres d'images. Oh, mais dis donc, tu sais la meilleure? On est à la page des oiseaux et on a failli rater l'autruche. Faut dire aussi qu'elle n'est jamais à l'heure.

0: Tu es là? Tu m'entends? Alors ouvre grande tes oreilles, je vais te raconter une histoire. Une histoire qui est arrivée à Toudou, mon doudou. Toudou a un gros rhume. Toudou, mon doudou, est tout mou, tout fou, tout chou, il me suit partout. Le voilà. Ce matin, Toudou ne se sent pas bien. Mais pas bien du tout. Il est tout raplapla, tout mollasson. Viens, mon Doudou. Un bon petit déjeuner te fera du bien. Mais Toudou n'a pas faim. Mais pas faim du tout. Tiens, Toudou, une gaufrette à la vanille. Toudou tourne la tête. Il ne veut pas de gaufrette à la vanille. Et pourtant, la gaufrette à la vanille, c'est ce qu'il aime par-dessus tout. Oh là là, mon Doudou! Mais qu'est-ce qui t'arrive? Tu n'es vraiment pas dans ton assiette ce matin. Qu'est-ce que tu as?
1: Oui.
0: Toudou a mal à la tête. Il est fatigué. Il veut retourner se coucher. Et toi, est-ce que cela t'arrive d'avoir mal à la tête et de te sentir fatigué et de vouloir retourner te coucher ?

0: Maintenant, Toudou est allongé sur son lit, les yeux fermés. Il se repose. Son nez le chatouille, le gratouille.
1: Achoum !
0: Toudou éternue. Il éternue tellement qu'il a les yeux tout brillants. Et maintenant, Toudou a le nez qui coule. Il coule tellement que ça ressemble à un torrent. Toudou renifle. Il se mouche. Approche-toi, mon doudou. Je vais te mettre un peu d'eau de mer dans le nez, ça va le déboucher. Pauvre Toudou, il a le nez tellement bouché que ça lui fait une voix de canard. Et toi, est-ce que tu as déjà eu le nez bouché? Est-ce que cela te faisait aussi une voix de canard? Toudou, mon doudou, n'est vraiment pas en forme aujourd'hui. Allongé sur son lit, les yeux fermés, il tousse. Il tousse tellement que ça lui fait mal à la gorge. Pauvre Toudou. Viens, mon doudou. Je vais prendre ta température. Oh, ton front est chaud. Tu as de la fièvre, Toudou. Viens. Je vais te donner un peu de sirop à la banane et tu verras. Je suis certaine que ça ira mieux demain.

Et toi, est-ce que tu as déjà eu un gros rhume ? Est-ce que tu as déjà eu de la fièvre ? Est-ce que l'on t'a donné du sirop pour te soigner ? Et maintenant, il est l'heure de dormir. Avec tes pieds, avec tes mains, avec ta tête et avec ton nez.

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2: Allez, on éteint les lumières.
3: Bonjour, je m'appelle Mia, j'ai 4 ans. Je voulais savoir pourquoi ça fait peur le noir.
2: Et Mia, dis donc, j'espère que le noir, ça te fait pas trop peur quand même. En tout cas, si tu parles de toi, peut-être que tu parles des autres. Écoute, je suis avec une professeure de médecine, Isabelle Arnulf, qui est, figure-toi, spécialiste du sommeil. Et donc, le noir, vous connaissez bien. Comment expliquer donc que le noir fasse peur à certaines personnes ?
4: Le noir, ça fait peur à tous les êtres humains parce qu'on voit pas dans le noir. Alors que des hiboux, par exemple, ou des chouettes qui ont des très gros yeux, sont capables de capter des toutes petites lumières et de voir dans le noir. Nous, on n'est pas capables, on est des animaux de la journée, pas des animaux de la nuit. Alors du coup, on dort la nuit au lieu de faire des activités, ou alors on allume la lumière puisqu'on a créé la lumière artificielle. Mais je voudrais en profiter pour te dire que c'est important le noir, surtout pour dormir, parce que si on laisse trop allumer les lumières et des lumières trop fortes, ça va nous gêner pour dormir. Alors bien sûr, on ferme les yeux et la lumière qui passe à travers nos paupières, elle va être un peu rouge. Si tu fermes tes yeux, tu vas voir plutôt du rouge. Ça tombe bien, le rouge, ça dérange moins le sommeil que du bleu. Et le bleu, bah, c'est la lumière des écrans. Et ça, c'est une catastrophe pour le sommeil. Ça donne un signal à notre cerveau qu'on est en plein midi et qu'il ne faut pas dormir.
2: Donc vous, vous dites qu'il faut du noir. Mais effectivement, il y a plein d'enfants en particulier qui ont peur du noir, qui ont besoin d'une petite veilleuse. Donc comment est-ce qu'on peut faire pour ne plus avoir peur du noir quand on est un enfant, comme Mia en l'occurrence, qui a 4 ans?
4: Il faut aimer le noir et le voir, et voir la nuit comme un moment où tu vas pouvoir dormir. C'est le moment, bah, justement, de te reposer. Alors évidemment, si tu ouvres les yeux, tu peux imaginer des choses avec ta tête. Alors que si on met une petite veilleuse, tu vas voir des choses réelles et pas celles que tu imagines dans ta tête.
2: Oui, parce que parfois, on va imaginer qu'il y a un monstre qui va sortir. Enfin, c'est ce qui fait peur dans le noir.
4: Voilà, les monstres de dessous du lit. Mais c'est des monstres qui sont dans ta tête, ils ne sont pas dessous le lit. Et on peut mettre une petite veilleuse. D'ailleurs, il vaudrait mieux qu'elle soit rouge que bleue. Beaucoup sont bleus, d'ailleurs, c'est une bêtise. Pour que ça ne te dérange pas et que tu aies l'impression que si tu te réveilles la nuit ou que tu vas faire pipi, par exemple, tu ne vas pas te heurter sur des choses ou imaginer des trucs.
2: Mais pour bien dormir, il faut quand même le maximum de noir. Donc il faut accepter ce noir.
4: C'est un noir qui est bon pour le cerveau et bon pour ton corps, oui. Il faut accepter le noir.
2: Allez, on se dit au moment de se coucher que le noir, c'est notre copain. On y croit. Salut les matelots.
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5: Bonjour, je suis Alex Vizorek.
4: Et Juliette Arnaud.
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5: On vous raconte l'histoire d'Opaque et Opaline, les deux chevaux du cirque.

débutez, bienvenue au cirque arc-en-ciel, bienvenue les grands et les petits. Vous allez rire, vous allez trembler, mais surtout, vous allez être impressionnés par la qualité de nos artistes. Il y aura entre autres le formidable clown japonais Yamata Takiri, mais aussi les excellents trapézistes italiens Savolo et le lanceur de couteau iranien El Koup Salam. Et enfin, le clou du spectacle, notre duo de chevaux, Opak et Opaline, que le monde entier nous envie. Quel beau programme pour émerveiller toute la famille. Et pourtant, derrière cette bonne humeur vendue par Monsieur Loyal, se cache un gros problème. Les deux chevaux stars du fameux duo Opak et Opaline ne s'entendent pas du tout. Pire, ils se détestent, ne se parlent pas. Ceux qui, sur la piste, font de merveilleuses cabrioles, sautent ensemble au-dessus de bas.

0: regard enflammé et jongle avec des cerceaux de toutes les couleurs, ne s'adresse pas la parole en coulisses. Tout ça parce que l'un est noir et l'autre blanc. Pourtant, Monsieur Loyal voulait dédramatiser la situation. Il essaya de parler aux deux cabochards. D'abord, il s'adressa à la jument, couleur neige. « Opaline, dis-moi pourquoi tu ne parles jamais à Opaque ?»«
1: Je n'aime pas les chevaux noirs, c'est comme ça. » »«
0: Ce n'est pas très malin comme analyse. » »«
1: Mes parents m'ont toujours dit, ne fais pas confiance à quelqu'un que tu ne vois pas dans la nuit. » »«
0: Et donc tu n'as jamais parlé à un cheval noir ?»«
1: Jamais. Je travaille avec lui et ça suffit. »
0: Dans l'autre box, l'analyse était tout aussi absurde. « Dis, Opaque, pourquoi tu ne causes jamais à Opaline ?»«
2: Un cheval blanc ?»« Jamais.
0: Mais, »« Mais quel préjugé ridicule !»«
2: Mais pas ridicule du tout. Je me méfie. Nous, les chevaux noirs, on le sait tous. Quand on est trop blanc, c'est louche. »«
0: Et donc, on prend pas la peine de se connaître ?»«
2: Oh, ça va. Je travaille avec elle, déjà. M'en demandez pas plus. Hein. »
0: Ils étaient têtus comme des bourriques. Ce qui, pour un cheval, n'est pas vraiment un compliment. Mais l'analyse qui énervait le plus Monsieur Loyal et qui revenait souvent dans le museau des deux était
1: « Je n'aime pas les chevaux noirs car ils n'aiment pas les chevaux blancs. C'est une évidence. »
2: « Mais moi, si je n'aime pas les chevaux blancs, c'est parce qu'ils n'aiment pas les chevaux noirs. Tout le monde le sait, ça. »
0: Monsieur Loyal refusa de s'arrêter à cet état de fait. Il réfléchit pendant plusieurs jours. Comment concilier ces deux-là? Comment faire au moins pour qu'ils se parlent? Et un matin, en buvant son café au lait, il eut l'idée géniale. Il les convoqua tous les deux pour leur annoncer une grande nouvelle. « Opaque, Opaline, votre duo est un grand succès !»«
1: Oui ?»«
0: Mais quand on est au sommet, c'est là qu'il faut être créatif. Ne pas s'endormir sur ses lauriers, toujours se réinventer. »«
1: Qu'est-ce que vous voulez nous dire ?»«
2: Allez-y, crachez le morceau, hein. »«
0: J'ai décidé que votre duo deviendrait un trio. »
1: Ah.
0: Dans 10 jours, un nouvel équidé qui viendra de loin va s'ajouter à vous et nous créerons un numéro qui marquera l'histoire.
2: Un troisième, pourquoi pas, hein. Moi, je demande à voir.
1: Très bien. De toute façon, l'ambiance ne peut pas être pire qu'aujourd'hui.
0: Plus les jours passèrent, plus l'attente était grande. Qui allait se joindre? À quoi ressemblerait-il ou elle? Et surtout, personne ne le mentionna, mais tout le monde y pensait, quelle allait être la couleur de son pelage? Et le grand jour arrive. Un camion remorque fit son entrée dans le cirque. Monsieur Loyal s'approcha de la porte arrière pour libérer le nouveau.
3: Hello!
0: Voilà! Je vous présente Code Barre, il nous vient d'Afrique.
3: Bonjour à tous! Je suis tellement heureux de vous rencontrer!
0: Opaline et Opaque restèrent sans hennissement, subjugués par l'aspect du nouvel arrivant. Ils n'avaient jamais vu une chose pareille.
3: Ben, dis donc, il n'est pas trop chaleureux votre accueil. Vous n'êtes pas content de me voir?
1: Si.
0: C'est la première fois de leur vie qu'ils voyaient un zèbre. Allez, tous dans vos box, on commence les répétitions demain.
3: Parfait. Salut les amis, je m'en vais découvrir ma nouvelle chambre.
1: Ouais, les amis...
4: Ah, pour une fois, je suis d'accord avec toi, on n'est pas amis.
1: Pas avec un truc qui se balade en pyjama ridicule.
0: Faites pas ces têtes-là, vous deux. Allez, filez, demain, on bosse. Opaque et Opaline restèrent pétrifiés. Monsieur Loyal s'éloigna avec un petit sourire aux lèvres. Il savait qu'il venait de réussir son coup. Car, chose inimaginable la veille, les deux canassons ennemis commencèrent à se parler.
1: Bon, il nous a bien eu. C'est pas un vrai cheval.
2: J'avoue, je m'attendais pas à voir un animal aussi improbable.
1: Tu crois qu'il était blanc et qu'on lui a ajouté des lignes noires dessus?
2: Ou qu'il était noir et qu'on lui a mis des lignes blanches? Je me suis posé exactement la même question.
1: En tout cas, il est pas comme nous.
2: Déjà, nous, on n'est pas les mêmes.
1: Oui, mais au moins nous, la nature nous a choisi une seule couleur.
2: Bon, pour toi, pas la bonne, mais bon, c'est pas grave.
1: Mais c'est qu'il a de l'humour.
2: Si tu m'avais parlé avant, tu l'aurais su. Hein.
1: Attends, c'est toi qui me parlais pas.
2: Non, arrête, c'est toi.
1: Non, toi.
2: Non, en tout cas, moi, je suis pas palo, là, comme un cachet d'aspirine.
1: Hein. Eh oh, je suis peut-être palote, mais moi, je suis la noblesse.
2: Ah bon?
1: Bah, tu connais la couleur du cheval blanc de Napoléon?
2: Bah non.
1: Bah, blanc, c'était dans la question.
2: Ah oui, je suis bête.

0: Ces deux-là ont découvert qu'en fait, ils étaient un peu les mêmes et qu'ils avaient très envie de s'amuser ensemble. D'ailleurs, Opak trouva une sombre excuse d'insomnie pour aller dormir dans le box d'Opaline, une nuit que je ne peux pas raconter aux plus petits.
1: Mais il y a eu des bisous.
0: Chut, beaucoup de bisous.
2: Mais chut.
0: Oui, bon, il y a eu tellement de bisous que... voilà. Et ce qui dure 9 mois chez les humains dure un peu plus de 11 mois chez les chevaux. 11 longs mois pour Côte-Barre, car les deux nouveaux amoureux se renfermèrent sur leur couple et refusaient de parler au gentil zèbre qui pourtant était la cause de leur idylle. Le temps passa et un jour, trop triste, Côte-Barre en parla à Monsieur Loyal.
3: Je ne comprends pas.
0: Mais je le vois, tu es triste.
3: Oui, je ne comprends pas. Je voudrais m'entendre avec eux.
0: Dis-moi, toi, tu te sens blanc ou noir ?
3: Aucun des deux.
0: Ah.
3: Enfin, non, plutôt, je me sens les deux.
0: Voilà, c'est ça leur problème. Eux, ils ont accepté leur différence.
3: Mais pas la mienne.
0: Pas encore, parce qu'ils ne se sentent pas encore les deux.
3: Ils me jugent, mais ils ne me connaissent pas. Si l'un d'eux était venu dans mon troupeau de zèbres en Afrique, j'espère que je lui aurais présenté mes amis, que je ne lui aurais pas fait sentir qu'il lui manquait des rayures. Enfin...
0: On ne sait jamais ce qu'on aurait fait, mais ne t'inquiète pas, dès qu'Opaline aura accouché, ils te reparleront.
3: Ah bon? Comment pourrez-vous en être sûr?
0: Fais-moi confiance. Le sourire de Monsieur Loyal était rempli de certitude. Les semaines passèrent, le ventre d'Opaline grossissait.
1: Ah bah dites-le, j'ai l'air d'un cheval de trait.
4: Mais pas du tout, ma chérie, t'es resplendissante.
0: Et la veille du grand jour, les deux tourtereaux eurent enfin la conversation qu'ils attendaient.
4: Tu sais, Opaline, si le petit est blanc, je l'aimerais de tout mon cœur, comme je t'aime toi.
1: Et moi aussi, tu sais, s'il est noir, je le chérirais et je serais fière qu'il ressemble à son papa.
0: Mais il y a une hypothèse qu'il n'avait pas envisagé. Quelle surprise! Quand le petit poulain sortit, il était un magnifique mélange des teintes de ses deux parents. Tout acheté, comme si on avait jeté du yaourt sur une nappe de pétrole. Opaline et Opak se regardèrent avec consternation, puis embrassèrent le petit avec plus d'amour qu'aucun d'eux n'avait jamais donné à personne. Monsieur Loyal lut dans leurs yeux qu'ils avaient compris quelque chose. Et il appela Côte-Barre.
3: Félicitations à vous deux, les collègues.
0: Les deux chevaux se tournèrent vers le zèbre avec beaucoup de honte dans leur regard.
4: Merci, mon ami.
3: Ah, je croyais qu'on n'était pas amis.
1: Oui, mais on aimerait beaucoup le devenir.
3: Oh, mais j'adorerais.
4: Mais avant, on voudrait te demander de nous excuser. Parce qu'on a été débiles, voilà.
3: Seulement ?
1: Non, on a été vraiment débiles.
3: C'est mieux déjà.
4: On peut le dire, on a même été complètement débiles, hein. Ça c'est
1: oui,
4: vrai.
1: Oui, et on aimerait te demander si tu ne veux pas être le parrain de notre petit.
3: Formidable, j'accepte.
4: Et comme tu es le parrain, tu peux choisir son prénom.
3: Oh mais, c'est trop de responsabilité.
1: Non, vas-y. Et ton choix sera le bon, on ne le jugera pas.
3: Comme il est un peu noir, un peu blanc, un peu noir, je propose qu'on l'appelle Grigri.
4: C'est parfait, Grigri.
3: Et puis, chez nous, en Afrique, un Grigri, ça porte chance.
0: Ça tombe bien, parce qu'il en aura besoin de la chance dans la vie, avec la couleur qu'il a. Tous ont ri ensemble à la blague de Monsieur Loyal. Une jolie fin pour cette histoire, mais je laisse la morale à un petit animal qui a observé tout cela depuis une poutre du chapiteau et qui n'a pas bien compris le problème.
5: C'est vrai, je n'ai rien compris.
0: C'est ce que je viens de dire.
5: Parce que de toute façon, la couleur, on s'en fout.
0: On peut pas lui donner tort à ce caméléon. Et maintenant, l'histoire est finie.
1: Nini. Allez.
3: Zou. Oli.

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2: Pour ranger vos jouets, je ne sais pas, mais pour raconter des blagues, vous êtes les premiers. Et celle-ci sent bon l'été et les vacances qui arrivent.
3: Bonjour, chère info, je m'appelle Gaspard, j'ai 6 ans, j'habite à Brière. J'ai une blague à vous raconter. Que dit un donut à la plage?
2: Je ne sais pas.
3: On va se baigner? Au revoir, chère info, gros bisous.
0: Elle est trop bien cette blague, je vais la raconter à mes potes.
4: Bonjour, salut l'info. Nous sommes Marceau et Martin. Nous avons 12 et 7 ans. Nous habitons à Chambres-les-Tours. Nous avons une blague à vous raconter.
3: Une maman dit à sa voisine : ça fait bientôt 3 mois que mon bébé marche.
4: Eh bien, dit la voisine, il doit être loin maintenant.
5: Trop bien cette blague.
6: Bonjour, salut l'info. Je m'appelle Joséphine. J'ai 9 ans, j'habite à New York. Voici ma devinette. Qu'est-ce qui commence avec un E et qui finit avec un E mais ne contient qu'une lettre?
2: C'est ça la bonne réponse, non?
6: Une enveloppe!
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Tout doux, mon doudou, et tout mou, tout fou, tout chou, il me suit partout. Tiens, le voilà. Est-ce que je t'ai dit que tout doux, mon doudou, a une cachette? Une cachette secrète? Personne ne la connaît, sauf moi. Chut, viens, on va te la montrer. Tu vois, elle est là. Dans la chambre de Toudou, tout au fond du placard. C'est là que Toudou cache sa boîte à trésors. Dans la boîte à trésors de Toudou, mon doudou, il y a ses objets préférés. Plein de petites choses qu'il a ramassées, qu'il a trouvées ou qu'on lui a données. Tu veux bien l'ouvrir, Toudou, pour nous montrer tes trésors? Toudou ouvre sa boîte à trésors. Il fouille dans la boîte. Toudou sort deux cailloux. Un caillou rose et un caillou tout noir avec des rayures blanches. Toudou les a trouvés au parc à côté de chez lui. Et toi, est-ce que tu aimes ramasser des cailloux? Dans la boîte à trésors de Toudou, il y a aussi des petits bouts de papier que je lui ai donnés. Des petits bouts de papier avec des cœurs, des bisous et des « je t'aime ». Et un beau papier doré où sont écrits les mots « doudou », les mots préférés de Toudou. Une petite tortue, pointue. Dodu. Dans la boîte à trésors, il y a un sac de billes. Toudou aime les billes parce qu'elles brillent et parce qu'elles font un joli bruit. Et toi, est-ce que tu as aussi une boîte à trésors? Qu'est-ce que tu as mis dedans? Dans la boîte à trésors de Toudou, il y a tout un monde. C'est le monde de Toudou, mon doudou. Il y a une vieille gaufrette mâchouillée et toute ramollie. Toudou, mon doudou, adore les gaufrettes. Il y a une clochette que son copain mouton lui a donnée. Il y a une grande plume d'oiseau. Elle est si douce. Toudou aimerait bien voler très haut comme un oiseau. Et toi, qu'est-ce que tu préfères? Les plumes? Les clochettes ou les vieilles gaufrettes mâchouillées? Dans la boîte à trésors de Toudou, il y a un grand coquillage. Et quand Toudou colle son oreille dessus, il entend la mer. Alors, Toudou, mon doudou, rêve. Il rêve qu'il vogue sur l'eau dans un très beau bateau et qu'il part à la recherche de trésors extraordinaires.

de ce très long et très beau voyage tout autour de la Terre, Toudou rapportera un soleil bleu, une goutte de pluie, une étoile inconnue, une fleur comme on n'en avait encore jamais vu. Et toi, quels sont les trésors que tu aimerais rapporter si tu faisais un voyage tout autour de la Terre ?

Et maintenant, c'est l'heure de dormir. Avec tes pieds, avec tes mains, avec ta tête et avec ton nez.

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Anatole, ça ne dérangeait pas. Je me demande même s'il les entendait. Il était rêveur. Il était distrait. Il avait toujours l'air d'être ailleurs. Il avait un secret. Pas un petit secret de polichinelle. Pas un petit mystère de rien du tout. À échanger contre 3 billes et un paquet de chewing-gum. Non, un grand, un formidable secret. Tu aimerais savoir ce que c'était ? Écoute bien.

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3: Et coucou les petites curieuses et les petits curieux. Oh, il est trop chou.
4: Bonjour, je m'appelle Robin, j'ai 10 ans et je me posais une question. Pourquoi quand on a un animal qui est très mignon, on parle très aigu en lui parlant? Pourquoi? Voilà. Merci.
3: Et je vais répéter ta question, Robin, pour être sûr que tout le monde l'ait bien comprise. Pourquoi, quand on a un animal qui est très mignon, on parle très aigu en lui parlant? Et alors là, j'avoue, je pense à moi avec mon chien. Je le mon bubidou. Effectivement, je me rends compte que je lui parle vraiment de façon stupide. Et pourtant, je ne peux pas m'en empêcher. Je pense que je ne suis pas la seule. Qu'est-ce que vous en pensez? Vous rigolez, Sylvie Chocron. Vous êtes neuropsychologue. Alors pourquoi on parle comme ça aux petits enfants mais ou aux petits animaux mignons?
5: Mais oui, mais moi aussi, je fais ça. Et merci beaucoup, Robin. Peut-être que maintenant, t'es grand et les gens ne s'adressent plus à toi en te parlant comme ça, mais ça a été le cas. Alors, il faut savoir que cette idée de la mignonnerie, si je puis dire, le fait qu'on trouve quelque chose de mignon, ça libère des hormones particulières dans notre cerveau. Plus spécifiquement, la dopamine, qui est l'hormone du plaisir, la sérotonine, qui est l'hormone du bonheur, et l'ocytocine, qui est l'hormone de l'attachement, qui fait qu'on aime quelque chose. Quand toutes ces hormones s'activent, on a envie d'expliquer à l'animal ou au bébé ou au jeune enfant qu'on le trouve mignon. Et pour cela, on va prendre une voix particulière. Et ça remonte à nos ancêtres ou même aux animaux. C'est qu'on a envie d'expliquer au petit animal ou au petit bébé qu'on ne lui veut pas de mal, qu'on lui veut du bien. Et donc, on va moduler notre voix. On va même parler plus lentement pour qu'il nous comprenne au cas où. Et donc, figure-toi qu'il y a même un mot qui a été donné à cette façon de parler, le mamanais.
3: Le mamanais.
5: Qui est la langue des mamans. Ben, la particularité, c'est qu'elle va permettre au cerveau du bébé et au cerveau de la maman de se synchroniser, c'est-à-dire de travailler ensemble, d'avoir la même activité dans le cerveau pendant que la maman parle à son bébé. Et pendant qu'on fait ça avec son animal, c'est probablement la même chose. L'animal est suspendu à nos lèvres comme si on lui parlait et probablement que nos deux cerveaux à ce moment-là sont en train de s'aligner, c'est-à-dire que l'animal comprend qu'on est en train de lui parler à lui, rien qu'à lui, et qu'on lui veut du bien.
3: Est-ce que si on faisait, que ce soit un bébé ou un animal, oh, mais t'es, avec la voix comme ça, oh, mais t'es vraiment trop mignon, plutôt que oh, mais t'es vraiment trop mignon, est-ce qu'il y a une différence de compréhension en face ou pas?
5: C'est-à-dire que les animaux, comme les bébés, quand on prend cette tonalité très aiguë et cette voix très particulière, ils comprennent que c'est associé aux émotions positives de notre langage. Et finalement, il y a comme un conditionnement. C'est-à-dire que dès qu'ils entendent cette petite voix douce, ils comprennent qu'on est dans un moment où c'est comme si on leur faisait un câlin, par opposition à quand on va se fâcher, qu'on va dire qu'on n'est vraiment pas content.
3: Mais pour les enfants, j'ai déjà entendu qu'il fallait justement pas leur parler comme ça, qu'il fallait juste leur parler normalement.
5: Alors, chez les enfants, chez les tout-petits, ce mamanais, on pense que c'est quand même une modulation de la voix qui permet au bébé de mieux focaliser son attention. Mais ça ne veut pas dire qu'on est obligé de parler au bébé ou aux animaux avec cette petite voix aiguë et ridicule, parce que quand on leur explique des choses, on peut leur parler tout à fait normalement.
3: Voilà.
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1: Bonjour, je suis Paul Gréveillac et je vais vous raconter l'histoire ancienne et presque oubliée de la mésange et la pharaone.
0: C'est O-L-I.

0: C'était, comme tous les rois et reines d'Égypte avant elle, et un peu plus que toutes celles et tous ceux qui vinrent après elle, une femme très puissante. On vous mentirait si l'on affirmait qu'elle était aimée de tous. La pharaone était surtout crainte. Elle aimait son peuple, mais elle n'était pas très habile à le montrer. Toujours est-il que notre pharaon régnait sur l'Égypte. Elle y était née, elle y mourrait. Son grand pays, ses pyramides légendaires, faisaient sa fierté. Mais elle était lasse, fatiguée du désert à perte de vue, mécontente même de ne plus jamais s'égarer dans ces palais immenses dont elle connaissait les moindres recoins. Aussi, un jour d'été, à moins que ce fût l'hiver, on ne sait jamais trop dans le désert, la pharaone convoqua-t-elle son premier ministre. C'était un très vieil homme, plus chauve qu'une boule de cristal. Il avait fait le tour du monde à dos de chameau.
1: Premier ministre, je suis fatigué. Les beautés du royaume ne m'enchantent plus. Je ne les vois même plus. Premier ministre, dis-moi, que dois-je faire ?
0: Le vieil homme se gratta la tête. Un dernier cheveu en tomba.
1: Votre Altesse, votre question dépasse de beaucoup ma maigre sagesse. Je ne saurais vous offrir une quelconque réponse.
0: La pharaone, on l'a dit, était crainte. Ce n'était pas sans raison. D'une voix qui se fit menaçante, elle reprit.
1: Premier ministre, c'est très simple. Trouve-moi une solution sur le champ, ou bien tu iras parler au crocodile.
0: Le vieil homme frissonna. Il lui fallait une idée, maintenant. Il voyait déjà la gueule d'une bête vorace se refermer sur lui. Enfin, il eut une illumination.
1: Votre Altesse, voyagez. Vous verrez le monde et vous le trouverez laid. Et lorsque vous vous assiérez de nouveau sur votre trône, vous serez empli de la certitude que votre pays est le plus magnifique au monde.
0: Les préparatifs du voyage furent lancés immédiatement. La pharaone voulait partir dès le lendemain. Des centaines de chameaux à deux bosses, et même davantage, furent harnachés. Au petit jour, ce fut une véritable ville qui s'ébranla. L'expédition était, à proprement parler, pharaonique. Fidèle à sa réputation, la pharaone était des plus tyranniques. Au bout d'une semaine, on atteignit la mer Morte. La reine pensa que c'était tout de même intéressant, cette grande étendue d'eau salée dans le désert. Perdue dans sa rêverie, elle ne se rendit pas compte qu'une partie de son cortège l'avait quittée en cours de route.

Au bout d'un mois, on aborda la Cappadoce, en Turquie. La pharaone trouva des petites églises perchées dans la roche. Elle dressa elle-même une carte de l'endroit. Elle entra en ravissement devant les peintures murales que le temps lentement effaçait. D'autres membres de sa suite trouvèrent encore le moyen de prendre la poudre d'escampette.

On remonta par le Caucase, prenant la direction de Moscou. On vit de charmantes églises à bulbes, d'immenses champs de blé. La reine pensa que son premier ministre était décidément un sot. Le monde était splendide. Elle ferait mieux de donner au crocodile un vieil homme si ignorant. Mais la Russie est grande, on s'y perdit. Et lorsque la pharaone se retourna pour demander à son chef de cortège si l'on savait où l'on allait, elle constata qu'elle était désormais toute seule, perdue dans la montagne, sur son chameau frileux. Une pharaone n'a jamais peur, pensa la pharaone. Pourtant, elle n'en menait pas large. Et elle continua son chemin. Il faisait décidément froid. Elle était vêtue de sa robe et de sa coiffe dorée, sertie de pierres précieuses. Elle se vit ridicule. Mais elle redressa fièrement la tête. Et elle continua son chemin. Elle se sentit tout de même bientôt triste et abandonnée, car toute pharaone qu'elle était, nul ne l'accompagnait plus, et elle était perdue.

0: C'est alors que survint une mésange. Attirée par la coiffe étincelante de la reine, elle tournoyait autour sans manifester l'intention de se poser. La pharaone, qui n'aimait pas les volatiles, s'emporta. « Oiseau de malheur, cesse donc de me tourmenter, va-t'en !» Mais la mésange s'enhardit. « Oh, toi, tu viens de loin. Je n'ai jamais vu pareille monture. »
1: C'est un chameau, et il a froid.
0: Oh oui, tu viens de loin. Je n'ai jamais vu pareil chapeau.
1: C'est ma couronne. Je suis reine d'Égypte. Je suis la pharaone.
0: Et elles continuèrent leur conversation. La pharaone répondait aux questions d'une voix de plus en plus amicale. Sa solitude disparut. Ce fut à son tour de s'intéresser à la mésange. Elle remarqua qu'elle était très jolie. Un liseré bleu entourait ses yeux rieurs. La mésange raconta ses nombreux voyages. Lorsqu'elle était fatiguée de voleter, elle se posait doucement sur l'épaule de la reine.

0: Sans s'en rendre compte, la pharaone avait retrouvé le chemin du sud, celui de l'Égypte. Elle huma une odeur familière. C'était celle du riche limon du Nil. La mésange était toujours à ses côtés. Elle ne se parlait plus tant. Elle n'en avait plus besoin. Elle se connaissait par cœur.
1: Nous arrivons en Égypte, n'est-ce pas ?
0: Demanda la mésange. La pharaone fit oui de la tête. Elle se sentait de nouveau un peu triste. Il faudrait bientôt à la mésange rejoindre son pays.
2: Et voici nos pyramides.
0: La pharaone désigna dans le lointain les tombeaux circonflexes de ses ancêtres.
1: Comme c'est beau !
0: Pépilla doucement la mésange. Et la pharaone vit bien que tout cela était beau. La nuit tombait. La mésange battit des ailes en guise d'adieu. Puis elle se dirigea vers le nord, vers son lit. Elle ne pouvait pas attendre le jour. Il ferait alors trop chaud pour voler. De retour dans son palais, la pharaone aimait plus que jamais l'Égypte et son peuple. Elle les voyait avec les yeux de la mésange. Elle se languissait de son amie, mais elle savait qu'elle serait toujours avec elle. La reine parut soudain se souvenir de quelque chose. Elle fit appeler son premier ministre. Celui-ci se rendit à petits pas dans la salle du trône. On lisait la terreur sur son visage. La voix de la pharaone s'éleva. Le premier ministre baissa la tête.
3: « Tu avais tort, premier ministre. »
0: Le vieil homme sentit des sanglots lui démanger le nez. Les crocodiles déjà se léchaient les babines.
3: Le monde est beau, mais c'est grâce à toi que je le sais.
0: Le premier ministre releva la tête. Il découvrait dans la pharaone une bienveillance nouvelle. Le vieil homme sourit. La reine se rappela l'oiseau qui lui avait ouvert les yeux et réparé le cœur.
3: Premier ministre, merci.
0: Et voilà, l'histoire est finie. 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
1: Bonjour, vous êtes sur la boîte à blagues.
2: Laissez votre message après le...
3: Bonjour, je m'appelle Lucius et j'ai 6 ans. J'habite à Vic-le-Comte.
4: Salut Lucius.
3: Voici ma blague. C'est l'histoire de deux pommes de terre qui traversent la route. L'une d'elles se fait écraser et l'autre hurle. Oh purée !
5: Coucou, salut l'info. Je m'appelle Charlotte, j'ai 10 ans et je vis à Lisbonne. La maîtresse de Toto dit à Toto. Toto, pourquoi les mammouths ont-ils disparu ? Et Toto répond. Parce qu'il n'y avait plus de papoutes.
6: Bravo !
4: Eh bien Charlotte, on te passe le bonjour jusqu'au Portugal.
7: Bonjour, je m'appelle Sacha, j'ai 9 ans, j'habite à Bron. Voici ma blague. Quelle est la différence entre un crocodile et un alligator ? C'est quasiment la même chose.
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0: Pardon, grand-mère, vous n'avez pas vu le prince charmant?
1: Dans ce livre-là, je ne l'ai jamais rencontré.
2: Sauve-moi, Émilie. Je sais que tu es la fée de ce livre.
0: Tu promets de ne plus manger personne?
2: Je promets.
0: Bon, grand-mère, le loup a été assez puni comme ça. Faites la paix.
1: J'ai entendu. Allez, viens, le loup, on rentre à la maison.
2: Oui, grand-mère.
0: Et voilà.
3: Mais c'est fou. Ce problème est en suspens depuis des années et toi, tu le règles en quelques mots.
4: C'est vrai, ça n'a pas traîné, j'apprécie.
0: C'est que le temps presse. Venez, on tourne la page.
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6: Les contes de la Maison Ronde. Le petit poussé. Chapitre 4. Si je parle tout bas, c'est pour ne pas attirer l'attention de l'ogre. Il ne se doute de rien. Il mène sa vie d'ogre. Il s'apprête à rentrer comme tous les soirs pour dîner, sans savoir que sous la table de la salle à manger se cachent 7 petits enfants apeurés. Or, c'est son plat préféré. On ne peut pas reprocher à un ogre de vouloir se régaler, mais tout de même, ça n'arrangerait pas les affaires du petit poussé et de ses 6 frères de se faire dévorer, ni par un ogre, ni par les loups qui rôdent dehors dans la nuit. La femme de l'ogre leur a promis de les aider jusqu'à ce que le jour s'élève. Et elle les a cachés sous la table. Alors il ne faut pas que les genoux tremblent. Il ne faut pas claquer des dents. Il ne faut pas que les estomacs fassent des petits bruits marrons. Attention! J'entends les pas de l'ogre. Non. Fausse alerte. Ah si, c'est bien lui.
7: L'ogre est arrivé et l'ogresse a fait comme si de rien n'était. Elle chantonnait comme si c'était le soir de la journée la plus normale.
8: Ça s'est bien passé pour toi aujourd'hui? Allez, à table tout le monde.
7: Le repas était prêt et la famille ogre s'est mise à table. Car l'ogre et l'ogresse avaient aussi 7 filles. 7 petites ogresses aux yeux jaunes et rouges. Et ce soir-là, chez l'ogre qui était riche, on mangea 3 moutons entiers qui avaient cuit à la broche.
9: Tout le monde mangea, sauf nous. Toujours serrés sous la table, cachés par la longue nappe. Mais l'ogre avait le nez très fin et il s'arrêta tout à coup d'avaler sa cuisse de mouton.
10: Mais ça sent une odeur qui n'a pas encore rôti. Une bonne odeur de viande fraîche. Une odeur de viande encore vivante, tremblotante, toute jeune, toute fraîche. Mais oui, ça sent la chair fraîche.
8: Ah, c'est peut-être l'odeur des petits lapins que j'ai l'intention de préparer demain. Ils sautillent dans la cour, juste à côté.
10: Non, ce n'est pas une odeur de lapin. C'est une chair plus douce, une chair très tendre.
8: Regarde, il y a un faon qui s'est rapproché de la fenêtre. C'est peut-être lui.
10: Non, c'est une odeur presque sucrée. Une odeur de viande briochée.
8: Le saucisson brioché, tu voudrais du saucisson brioché?
10: Oui. Voilà, une odeur de viande, de saucisson brioché, encore vivante. Ça me rappelle quelque chose. Ça me rappelle une odeur d'enfant.
9: Mais l'ogre avait déjà soulevé la nappe et attrapé mon pied pour me dévorer tout cru. Il était tellement grand que je pendais la tête à l'envers au-dessus de son gros ventre, au milieu des cris de l'ogresse et de mes frères.
8: Enfant, tu es tellement goulu que tu es prêt à manger n'importe quoi, n'importe comment. Il n'est pas assez gras, tu le vois bien. Et voilà, toi, tu gâches tout, tu te précipites et tu gâches tout avec ton avidité. Tu as tout gâché.
10: Oh, oh ma chérie. Ah. Je suis désolé, je ne voulais pas te faire de peine. Arrête de pleurer. D'accord, donne bien manger à ces petits choupinets pour qu'ils soient bien gras la semaine prochaine. Et moi, ce soir, je mange le mouton. Voilà. Calme-toi. C'était plus fort que moi. On a du vin rouge aussi.
11: Dang dang dang dang dang dang dang dang dang dang dang dang dang dang dang dang dang.

Et l'ogresse servit à son ogre le vin rouge qu'il gardait à la cave avec son trésor. Car tous les ogres accumulent de l'or autant qu'ils aiment manger et boire. Et l'ogre donc, pour se calmer, alla chercher ce soir-là dans la cave quelques kilos de saucisses de plus. Il mangea un peu trop, un peu plus et un peu plus vite qu'il n'aurait dû. C'était plus fort que lui. Il but aussi un peu trop, un peu plus et un peu plus vite qu'il n'aurait dû. Et pour finir, avant de recommencer,

0: La femme de l'ogre prépara un lit pour les 7 frères dans la chambre de ses propres filles. Les petites ogresses n'avaient jamais mangé d'enfants. Elles étaient petites encore. Avec leurs yeux jaunes et rouges et leurs petites dents pointues, elles étaient quand même bien mignonnes. Aucun danger pour les garçons. L'ogresse essayait d'élever très bien ses filles. Elle leur fit se brosser les dents avant d'aller dormir. Puis, elle leur lut une histoire qui ne faisait pas trop peur. Et enfin, elle les embrassa chacune et elle leur mit, à toutes les 7, un petit bonnet en forme de couronne de princesse sur la tête.
1: Maman Ogresse s'était levée et elle était en train d'installer mes frères dans le grand lit. Elle leur avait distribué à chacun un bonnet pour la nuit car il ne faisait pas chaud dans cette maison. L'ogre en était à son 3e mouton et à son 10e litre de vin. Il transpirait beaucoup, il bavait en louchant et j'ai commencé à avoir un mauvais pressentiment. On pouvait entendre que les petites ogresses étaient endormies car elles sifflaient en respirant plus fort. Et même elles avaient des petits gargouillis de voix, comme si elles étaient en train de rêver tout haut. C'était comme des petits grognements gentils de petites ogresses mignonnes.
0: D'un moment, le calme s'est fait dans la chambre. Dans la salle à manger, c'était calme aussi. L'ogre et l'ogresse étaient partis se coucher de l'autre côté de la maison. La fenêtre de la chambre des enfants donnait directement sur la forêt et on entendait encore les loups de loin. Un rayon de lune passait au plafond de la chambre. Les grands arbres se taisaient au-dessus de la maison de l'ogre.
1: Et puis, j'ai entendu des petits chuchotements très bas. Je me suis arrêté de respirer, je me suis soulevé de l'oreiller et j'ai vu que mes frères, le premier, le deuxième et le troisième, étaient réveillés et se parlaient tout bas. Pousset, tu dors pas toi non plus ? C'est la première fois qu'on est dans la maison d'un ogre. Ça nous fait peur quand même. Peut-être qu'on aurait mieux fait de rester dehors à la belle étoile. Qu'est-ce qu'on va devenir si on s'échappe pas? On va se faire manger par l'ogre, c'est sûr.
0: Alors là, je dois dire que tu as eu une idée géniale, incroyable, car tu n'avais que 7 ans à l'époque. Une idée difficile, mais comme tu l'as dit, c'était votre seule chance. Tes frères réveillés et toi-même, vous avez changé tous vos bonnets contre ceux des filles de l'ogre.
2: Voilà, c'est ça. Bon, on ne va pas trop épiloguer là-dessus. Le plus dur était de grimper sur le lit sans le faire bouger, en équilibre au-dessus des fillettes endormies, de prendre leurs bonnets couronnes et de les remplacer par nos bonnets simples. Et le deuxième plus dur a été de convaincre mes frères de mettre les bonnets de princesse.
1: En conclusion, je dirais, le ridicule ne tue pas et même parfois, il sauve la vie.
0: Et les petites ogresses ne se sont pas réveillées?
1: Non, aucune. Elles ont continué leur petit ronflement de petites ratounettes endormies et nous, on s'est recouchés avec les couronnes de princesses sur la tête, les uns contre les autres dans le grand lit, en fermant une paupière sur deux, mais pas toujours la même, afin de rester en alerte. Et vers 4 heures du matin... il s'est passé quelque chose.

0: et l'histoire aurait pu s'arrêter là. Mais ça aurait été malvenu, puisqu'à 4 heures du matin, il va se passer quelque chose, et on voudrait bien savoir quoi. Vous voulez connaître la suite de l'histoire, pas vrai? Vous êtes insatiables en histoire, hein? Comme des petits ogres, mais un épisode pas plus, en espérant que ça suffise pour que tout finisse bien.
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5: Et coucou les petites curieuses et les petits curieux, sortez les carafes.
6: Bonjour, je m'appelle Judith, j'ai 7 ans, je voudrais savoir d'où vient l'eau du robinet. Merci, au revoir.
5: Merci Judith, d'où vient l'eau du robinet? C'est vrai qu'on tourne le robinet, puis pouf, il y a de l'eau qui arrive. Je suis avec Sabine Barle, qui est professeure d'urbanisme à l'université Paris 1 Panthéon-Sorbonne et qui connaît tout en particulier de comment ça fonctionne les réseaux d'eau, etc. Alors, d'où vient l'eau du robinet, Sabine Barle?
7: Eh bien, l'eau du robinet, des fois, elle vient de très loin, mais des fois aussi, elle vient de très près. Alors, ce qu'on a tendance à faire quand on veut développer la distribution d'eau, c'est aller chercher l'eau le plus près possible, par exemple dans la rivière qui se situe à proximité de la ville, voire qui la traverse. Mais l'eau de la rivière, des fois, elle n'est pas de très bonne qualité, donc on peut aller plus loin, des fois très loin. Et puis, on peut aussi utiliser des eaux souterraines ou bien des eaux de source, si bien que les eaux qu'on va capter peuvent parcourir parfois 100 km, 200, voire plus encore de chemin pour arriver jusqu'à notre robinet.
5: Et il y a quoi? Des tuyaux qui sont reliés pour faire arriver l'eau jusqu'au robinet que la petite Judith va ouvrir?
7: Et oui, quand Judith ouvre son robinet, eh bien, en fait, elle met en mouvement tout un tas de choses, puisqu'il y a des tuyaux plus ou moins importants. Des gros tuyaux qu'on appelle des aqueducs qui viennent de la rivière ou de la source. Et une fois qu'on a amené cette eau à proximité de la ville ou du village, eh bien, on va la traiter car l'eau est très rarement potable directement.
5: Il faut enlever toutes les bactéries, tout ce qui peut nous rendre malade, quoi.
7: Voilà, on va enlever, alors d'une part les bactéries, donc on va la désinfecter, mais en fait ça c'est ce qu'on fait en dernier. Et puis on va surtout la filtrer pour enlever toutes les petites matières indésirables qui peuvent se trouver à l'intérieur de l'eau. Et ça c'est ce qui va la rendre potable. Mais ça n'est pas fini, parce que cette eau, dans la plupart des cas, on va ensuite la faire monter dans un réservoir qu'on appelle un château d'eau.
5: Ah bah oui, qu'on connaît les châteaux d'eau.
7: Oui, ouais. On les voit, ils sont très présents dans le paysage. Et si l'on fait ça, c'est pour qu'une fois que l'eau est montée dans le château d'eau, eh bien, elle puisse couler directement dans les tuyaux pour aller jusqu'à tous les robinets qu'elle doit desservir.
5: Nous, on a de la chance. Hein.
7: Oui, nous avons beaucoup de chance. Nous sommes très rarement privés d'eau. Bon, on a eu des épisodes récents qui montrent que ça peut arriver, mais dans la plupart du temps, si on a envie de prendre une douche, on prend une douche. On n'a pas à se poser la question de savoir s'il y aura de l'eau. Et ça, c'est rendu possible par le fait qu'on traite beaucoup d'eau. Et puis, comme on la stocke dans le château d'eau, bah, ça permet de ensuite desservir tout le monde quand les gens ont envie de consommer de l'eau.
5: Et c'est la même eau, ce soit le robinet de la salle de bain ou de la cuisine, ou des toilettes?
7: En France, il est interdit de fournir autre chose que de l'eau potable dans les logements. Pour d'autres usages, on peut utiliser des eaux qui sont non potables, qu'on va appeler des eaux brutes. Par exemple, à Paris, il y a deux réseaux d'eau. Il y a un réseau d'eau potable, puis il y a un réseau d'eau brute qui est celui, par exemple, qui sert à nettoyer les rues. Mais c'est de l'eau qu'il ne faut pas boire parce qu'elle risque d'être contaminée et puis de transmettre des maladies.
5: Et donc, on fait attention à ne pas gaspiller l'eau, surtout. 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
1: Alors, quelle bestiole as-tu choisi? On dirait un animal qui lèche quelque chose. Son pelage, peut-être. Ça vient de très très loin, comme si c'était à l'autre bout du monde. Oh, mais c'est un grand animal, ça! Un kangourou. C'est lui qui vit si loin de nous, de l'autre côté de la planète, l'Australie.
2: Là.

0: Il faut bien s'équiper, parce qu'il fait chaud là-bas. Chapeau, gourde, crème solaire, indice 50 minimum, c'est un vrai désert. On peut rouler des heures en voiture sans jamais croiser personne. Tu es prêt? Allez, c'est parti! Nous y sommes, dans le cœur rouge de l'Australie. Les montagnes sont imposantes. Le soleil tape fort, un vrai soleil de plomb et du sable, rouge à perte de vue. Ah, voilà notre kangourou. Son pelage est gris-bleu avec des reflets roux. C'est donc une femelle, puisque le pelage du mâle est complètement roux. C'est le plus grand de tous les kangourous. Il peut faire la taille d'un homme. Un homme avec de grands pieds, comme tous les kangourous de la famille des Macropodides. Macro comme grand et podides comme pied en grec. Macro, podides. Les pattes arrière du kangourou se terminent par des pieds longs et fins qui peuvent faire plus de 26 cm. Oh, on dirait un bruit de biberon. Ça vient du ventre du kangourou. Quelque chose bouge dans un repli de sa peau. Ça ressemble à une grande poche. Ah oui, c'est une poche. Elle est comme cousue. Et oh, oh bah, il y a un bébé kangourou dedans. Le voilà qui sort sa petite tête rousse de la poche. Salut Joey. Les Australiens surnomment les bébés kangourous le Joey.
1: Salut.
0: Contrairement au bébé humain, le bébé kangourou ne sait pas téter. Donc, dès qu'il naît, sa bouche se colle sur un des quatre tétons du ventre de sa maman. Sitôt fait, le téton active ses muscles et propulse le lait directement dans le ventre du bébé. Bah, vous partez déjà? La maman kangourou avance en faisant des bonds spectaculaires. Quand elle se déplace, sa queue va et vient à la manière d'un balancier d'horloge. Au repos, le kangourou utilise sa grande queue pour s'appuyer dessus comme si c'était une troisième jambe. Hé, hey Joey, où allez-vous?
1: On va manger. Quand le soir tombe et qu'il fait moins chaud, on va dîner près du point d'eau. Maman va brouter de l'herbe pendant des heures et des heures. Son plat préféré, c'est les herbes poképic.
0: Qu'est-ce que c'est?
1: C'est un peu comme manger un buisson d'épines.
0: Oui, ça doit piquer, ça.
1: Je sais pas, moi, je bois que du lait.
0: Tu n'es jamais sortie de ta poche?
1: Non. Maman dit que j'ai l'âge de lâcher ces tétons. Mais j'ai trop peur.
0: De quoi as-tu peur, Joey?
1: De tout.
0: Qu'est-ce qu'elle saute haut, ta maman? La maman kangourou avance en faisant des bonds spectaculaires. Au moins aussi haut qu'un panier de basket et aussi long qu'un autobus. On dirait un lièvre géant. Tu n'as pas mal au cœur là-dedans?
1: Non, j'ai l'habitude. J'adore me promener avec ma maman. C'est comme faire du trampoline, mais sans se fatiguer. Ça y est, nous sommes arrivés au point d'eau. Nous sommes les premiers. Les autres kangourous ne sont pas encore là.
0: La maman kangourou semble renifler un danger.
1: Oh non, j'espère que c'est pas un dingo.
0: Le dingo est un chien sauvage, un cousin du loup. Il est brun avec des taches blanches. Il a une petite tête, des oreilles pointues et dressées. Un museau fin et de longues pattes. On dit que c'est le plus grand prédateur des kangourous depuis que le tigre de Tasmanie a disparu.
1: J'ai peur.
0: Joey rentre presque entièrement dans la poche de sa maman. Il n'y a plus que ses yeux et ses grandes oreilles qui dépassent.
1: Attention, maman, un dingo.
0: Quand un kangourou sent un danger, il tambourine violemment sur le sol avec ses pattes pour prévenir les autres kangourous. La maman kangourou sort Joey de sa poche. Il touche le sol pour la première fois de sa vie. Elle pousse alors le dingo dans l'eau et essaye de le noyer. Ça va, Joey?
1: Oui, je n'avais jamais vu mes pieds. Qui sont grands!
0: Joey se recroqueville. Ne t'inquiète pas, Joey. Ta maman a l'air d'être très bonne nageuse.
1: Oui, Elle nage très bien, mais elle se baigne seulement quand elle n'a pas le choix.
0: Le point d'eau n'est pas assez profond. La maman kangourou n'arrive pas à faire couler le dingo. Elle finit par sortir de l'eau, suivie de près par le chien sauvage. Elle s'adosse contre un arbre, s'appuie sur sa queue, comme si elle s'asseyait sur un tabouret, et donne des coups de pied d'une puissance incroyable dans l'air. À tes souhaits, le dingo!
1: Il n'éternue pas parce qu'il est enrhumé, hein, mais parce qu'il se sent menacé. C'est comme ça chez les dingos. Ils n'aboient pas, ils éternuent très fort.
0: C'est vrai qu'il se sent menacé. Il n'ose plus approcher.
1: Il sait que les coups de pied de ma maman peuvent être mortels. On n'est pas des champions de boxe pour rien, nous les kangourous.
0: Oh, le dingo s'enfuit.
1: Hurra! Bravo, maman! Non, je veux pas retourner dans la poche tout de suite. J'ai encore envie de sentir le sol sous mes grands pieds. Et j'essaierai bien de sauter et de me déplacer. Oh, oui, je voudrais goûter les herbes porc-épic et puis... Oh,
0: tu n'as plus peur de jouer?
1: Si, j'ai encore peur de tout, mais aussi j'ai envie de tout.
0: Il faut croire que l'envie bat la peur. Au revoir de jouer!
1: Au revoir, Denis.
0: Tiens, mais dites donc, les kangourous ont deux grands pieds. Comment dit-on grand pied en grec? Macropolites, macrosolides, macropodides. Bravo, c'était bien macropodides pour les grands pieds du kangourou. C'était bestiolement génial.
2: La la la la la la la.
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3: Bonjour, je m'appelle Clément, j'ai 8 ans. Alors, je vais vous raconter une blague. Quel est le plat préféré d'un vampire? Le crotte, monsieur. Bonjour, je m'appelle Zoé, j'ai 8 ans. Que dit une sorcière à son mari quand elle trouve quelque chose de très facile à faire?
4: Viens dans les bras de la gentille sorcière.
3: Réponse, ce n'est pas sorcier. Bonjour, je m'appelle Thomas, j'ai 8 ans. Un fantôme dit à un autre fantôme. Est-ce un mouchoir qui te suit? L'autre fantôme répond. Mais non, c'est pas un mouchoir, c'est mon fils. Merci.
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0: 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Adapté par Catel Guillou.
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0: Les cigares du pharaon.
1: Cinquième et dernier épisode.

0: Alors que Tintin et Milou étaient partis pour une longue croisière en direction de Shanghai, ils se sont retrouvés embarqués dans une sombre histoire de fouilles archéologiques et de contrebande de drogue. Slotsky, l'un des membres de la petite société britannique résidant en Inde, a révélé à Tintin que le chef d'une dangereuse bande de trafiquants avait donné l'ordre de le tuer. Mais il a été frappé d'une fléchette empoisonnée juste avant de pouvoir lui révéler son nom. Après s'être échappé de l'asile où il avait été enfermé à la place de Slotsky et Philémon Cyclone, Tintin s'est de nouveau retrouvé seul dans la jungle. C'est là qu'il a fait la rencontre du Maharaja de Rawalpindi.
1: Et avez-vous vu notre merveilleux Taj Mahal, cher Tintin ?
2: À vrai dire, je n'ai pas encore eu le temps de visiter votre beau pays, Altesse.
1: Par Brahma. Je connais cette musique. Trop tard, elle a disparu.
2: Pourquoi semblez-vous si inquiet, Altesse ?
1: C'est affreux, comment vous dire ? Mon père et mon frère sont devenus fous l'un et l'autre. Or, à chaque fois, juste avant que leur raison bascule, cette musique diabolique s'était fait entendre.
2: Et vous craignez qu'un nouveau malheur ne se produise ?
1: Oui, et cette fois, j'en suis sûr, c'est à moi que s'adresse le terrible avertissement.
2: Ils sont devenus fous, dites-vous ?
3: C'est la vengeance de la bande. La fléchette qui m'a piqué est empoisonnée au sud de Rabdaïdja, le poison qui rend fou.
2: Permettez-moi une question, Altesse. N'a-t-on jamais remarqué sur le bras ou le cou de votre père ou de votre frère la trace d'une piqûre ?
1: Jamais, non. Pourquoi ?
2: Votre père et votre frère s'étaient-ils attaqués au trafic de stupéfiants ? Cocaïne, opium, par exemple ?
1: Certainement. Moi-même, d'ailleurs, je continue la lutte. Voyez-vous, la région où nous sommes produit du pavot, dont on extrait l'opium. Or, en terrorisant la population, les trafiquants ont rendu la culture du pavot obligatoire. Ils achètent cette récolte à vil prix et vendent très cher aux paysans le blé et le riz dont ces malheureux ont besoin puisqu'ils ne les cultivent plus eux-mêmes. C'est contre cet odieux système que nous avons entrepris de lutter.
2: Je m'en doutais. Alors écoutez-moi, Altesse. Voici ce que nous allons faire.

corde magique, dresse-toi. Je ne suis pas mécontent d'avoir appris ce tour, moi. Et maintenant, grâce.

0: Le voilà foalié, le dernier de nos maharajas.
1: Allez, approche mon coco. Cette fois, je te tiens. Eh bien, que fait-il?
2: Ah, ça! Où est-il donc passé? Serait-il dans l'arbre? Ou dans l'arbre? Oh, oh, on dirait que j'ai eu le nez creux. Le tout maintenant est de découvrir le mécanisme d'ouverture. Un levier, j'en étais sûr. Alors, qu'y a-t-il là-dedans? Oh, un puits. Ça alors, un puits a été creusé sous l'arbre. Il y a même une échelle. Eh bien, je vois que nos ennemis sont très organisés.

comme cet endroit est étrange. C'est un véritable labyrinthe, ma parole. Où tout cela va-t-il me mener ? Quelqu'un, vite, cachons-nous.

Il avait le signe du pharaon brodé sur son costume. Que peut bien faire cette personne en pleine nuit en soutane et cagoule? Sapresti, encore une. Hep. Et voilà. Vous permettez, monsieur, que je vous déshabille? Oh. Quel drôle de costume, vraiment. Et puis en plus, on y voit à peine là-dessous. Bon. Maintenant, allons voir où se dirigent tous ces clowns.

0: Soyez le bienvenu, frère. Nous vous attendions.
1: Bon sang, bonsoir. Qu'est-ce que c'est que cette mascarade? Qui sont donc tous ces gens?
0: Frère, sauf notre chef, qui ne pourra pas venir ce soir, nous sommes désormais au complet. La séance peut donc commencer. La parole est au frère de l'Ouest.
2: Merci, frère président. D'abord, une grande nouvelle. Nous sommes définitivement débarrassés du Maharaja de Rawalpindi. Alors, je vous parle, il a perdu la raison. Plus rien ne s'oppose donc.
0: Allô? Ouais, central. Un message du Caire. Quoi? Un instant, ne quittez pas.

0: Nous sommes pourtant 7.
1: Frère, il y a un traître parmi nous. Puisque notre règlement nous interdit de nous montrer le visage découvert, vous allez me dire, l'un après l'autre, le mot de passe. Celui qui ne pourra pas me le donner sera mis à mort, immédiatement. Vous, commencez. Bon, au suivant. Bon, ça va, suivant.
2: Excuse me, frère, mais je ne me souviens plus.
1: Tiens, non. Eh bien, cher ami, je vais compter jusqu'à 3. Si à 3, vous ne m'avez toujours pas dit ce mot de passe, c'est moi-même qui vous ferai taire pour toujours.
2: Mais je...
1: 1.
2: Ce n'est pas possible, ça ne me revient plus. Il faut que ça me revienne.
1: 2. 3.
2: Ça y est, je m'en souviens. C'est kiosque et Ravas tout à l'heure.
1: Imbécile! Vous ne pouviez pas le dire tout bas, tout le monde le sait maintenant.
2: Bon,
1: puisque c'est comme ça, je vais me rendre dans la pièce voisine. Et vous viendrez l'un après l'autre me dire le mot de passe de notre précédente réunion. Au premier!
3: Le suivant!
4: Pas mal travaillé. Mais je dois avouer que j'ai eu de la chance d'être appelé le premier. Et maintenant, voyons un peu qui se cache sous toutes ces cagoules. Mister Snowball ? Le fakir. Bon, lui, je m'y attendais un peu. Le colonel qui m'a condamné à mort. Ça alors ? Mrs. Snowball. Jamais sans son mari à ce que je vois. Le conseiller du Maharaja. Pauvre Altesse, si elle savait. Tiens, un japonais.
5: Sapristi, le fakir. Il s'est libéré de ses liens.
4: Mais où est-il passé?
6: Tu croyais m'avoir comme ça? On voit que tu ne connais pas l'étendue des pouvoirs d'un fakir diplômé.
4: Oh. Milou? Milou ici.
6: Milou, c'est ça, Milou.
7: Bon, les mains.
4: Milou. Oh, Milou, tu es sale et souffle.
7: Félicitations, cher ami. Vous avez réussi un coup de maître.
4: Comment, vous ne voulez plus m'arrêter?
8: Non. Nous savons maintenant que vous êtes innocent. La police égyptienne nous a mis au courant de vos mésaventures. C'est elle qui a découvert que le tombeau du pharaon Kiosque servait de repère à une bande internationale de trafiquants de drogue.
7: Parmi les papiers saisis, les policiers ont découvert une liste noire sur laquelle figurait le nom du Maharaja de Rawalpindi.
8: Et oui.
7: Et le vôtre. De plus, ils ont mis la main sur le plan de ce repère-ci. Et ce plan nous a été communiqué. C'est pourquoi
8: nous voici. Enfin, je dirais même plus. Nous voici.
9: Quant à moi, cher monsieur Tintin, je vous dois la vie. Le mannequin que vous aviez mis dans mon lit à ma place a bien été atteint d'une fléchette, comme vous le prédisez.
4: Oh, le fakir, il s'est encore échappé. Oh. Ah, le bandit. Il a refermé la porte à clé.
7: Attendez, j'ai un passe-partout. Ah, c'est pas celle-ci, flûte.
8: Mais tu vois bien que celle-ci ne marche pas. Essaye-en une autre.
4: Malheureusement, je crains que quand la porte sera ouverte, le fakir ne soit déjà loin. Bon, tant pis, nous le rattraperons plus tard. En attendant, Altesse, rentrons au palais et envoyons vos gardes pour qu'ils s'occupent des autres prisonniers.

0: Mais comment avez-vous su pour la fléchette empoisonnée?
1: Oh, c'est une longue histoire.
2: Seigneur, Seigneur, Son Altesse, votre fils, il a été enlevé.
0: Comment? Mais par qui?
2: Deux hommes. Je n'ai pas vu leur visage. Ils viennent de s'enfuir en autant.
1: Vite, allons au garage du palais. Ils ne peuvent pas avoir pris une grande avance.
3: Oui, rattrapons-les.
0: Je dirais même plus. Rattrapons-les.
1: Tenez-vous bien, messieurs.
3: Je démarre.
4: Nous sommes prêts.
0: Je dirais même plus. Nous sommes prêts.
5: Il t'avait pourtant dit de te tenir, triple andouille.
0: Et toi alors, cornichon?
1: Je les vois. Cramponnez-vous bien derrière. Ça va barder.
5: Il nous poursuit, grand maître. Il faut aller plus vite.
6: Impossible. La voiture donne son maximum. Et fait taire le gamin. Il me déconcentre.
5: Regarde-moi, petit. Regarde-moi bien. Tu vas t'endormir.

0: Nous gagnons du terrain, Milou. Mais quelle est cette fumée qui bouche la route? Que se passe-t-il?
1: Ça sent le roussi.
0: Oh, les malheureux! Leur voiture s'est écrasée dans les rochers. Ils ont dû déraper dans le virage. Sapristi! C'était une ruse. Allez, gredin. Vite, Milou, cachons-nous.
2: C'est raté. Et maintenant, il s'est caché derrière sa voiture. Impossible de la lui prendre. Bon, continue à le tenir dans le respect. Moi, je file avec le gosse.
1: Bien, grand maître. Mais où est-il passé? Je ne le vois plus.
0: Oh, les mains. Jette ton arme.
1: Voilà. Voilà.
0: Au fait, un détail. Mon revolver n'était pas chargé.
1: Tiens, quelle coïncidence. Je n'avais précisément plus de cartouches dans le mien.
0: Hein?
2: Ah, sale mignoche! Arrête de chicoter comme ça! Tu vas nous faire tomber!
1: À nous deux, mon ami.
0: Voilà du travail tout fait et bien fait, ma parole. Tout fakir qu'il est, il n'a pas pu arrêter cette pluie de cailloux. Surveille le Milou. Pendant ce temps-là, je vais essayer de rattraper l'autre.
2: Ah, tonnerre! Cet enragé est toujours la métrousse. Attends un peu, mon gaillard. Tu vas voir à qui tu as affaire. Et toi, le moutard, reste là et boucle-la. Tu vas regretter de t'être acharné contre moi. Tintin de malheur.
0: Mon Dieu, ce rocher, il va me tomber dessus. Dieu et son âme. Qui était-ce donc? Il a emporté son secret dans la mort. Le fils du Maharaja, j'allais l'oublier.
3: Qui es-tu, toi?
0: Je m'appelle Tintin.
3: Tu viens me sauver?
0: Exactement. Je vais même te ramener immédiatement chez ton père.

0: Et maintenant, Altesse, il ne me reste plus qu'à prendre congé de vous et à continuer mon voyage.
1: Non, Tintin, je ne veux pas que tout parte.
2: Permettez-moi, cher ami, d'insister à mon tour. Restez donc ici quelque temps. Vous pourrez enfin savourer les délices de l'Inde après tous ces ennuis.
0: Eh bien, Altesse, c'est avec plaisir que j'accepte votre invitation.
1: Oula!

0: Les Indiens adorent faire la fête. Il y en a plein, au moins une fois par semaine.
1: C'est magnifique.
2: Vive Ramsès II !
3: Vas-y, petit gars ! Passe à la mansarde !
1: Mais je connais cette voix.
2: Vive Osiris !
3: Bravo ! Viens dribler ! Tire au but !
0: Qui sont ces deux hommes, Tintin ?
1: Altesse, je vais vous le dire, mais il serait bon de les faire venir au palais. Vous allez comprendre pourquoi.

0: Salut à toi, ô noble pharaon.
1: Le pauvre. Son état ne s'est pas arrangé.
2: Apportez des cigares à ces messieurs.
3: Tout de suite, Altesse.
1: Voyez, Altesse, ils ont été atteints du même poison que celui qui a frappé votre père et votre frère.
3: Un cigare, messieurs ?
2: Halte là ! Il ne faut pas toucher au cigare du pharaon.
1: Qu'est-ce que vous dites ? Montrez-moi cette boîte, je vous prie.
3: La voici, Saïd Tintin.
1: D'où viennent ces cigares ?
3: Ce sont les cigares de l'ancien conseiller de son Altesse. Je savais qu'il y en avait beaucoup, et comme il n'en restait plus d'autres...
1: Regardez, Altesse. Vous voyez ce signe sur les bagues ? C'est le signe royal du pharaon Kiosk, celui dont le professeur Cyclone, ici présent, a découvert le tombeau dans le désert égyptien. Le colonel qui m'a condamné à mort en Arabie avait les mêmes.
2: C'est un signe magique ?
1: Je l'ignore, mais nous allons peut-être enfin avoir la clé de l'énigme.
2: Oh !
1: Je m'en doutais. De faux cigares, ce n'est qu'une simple cartouche de tabac. Et dedans...
2: De l'opium.
1: Voilà comment ces bandits déjouaient toutes les recherches de la police.
2: C'est bien. Vous pouvez reconduire ces deux messieurs.
3: Messieurs, si vous voulez bien me suivre, votre voiture est avancée.
0: Au revoir, chers collègues. Nous nous reverrons peut-être bientôt au royaume des morts.
1: Une voiture ?
2: J'ai fait venir une ambulance. Ils arriveront ce soir même dans le meilleur asile du pays.
4: Au revoir, jeune homme. Oh, et bravo, vous avez de l'avenir en championnat.
1: Au revoir, Zlotsky. Puisse la médecine vous sauver.
2: Eh bien, mon cher ami, vous avez fait du bon travail et amplement mérité un peu de repos. Grâce à vous, voici le monde débarrassé pour toujours d'une bande d'ignobles malfaiteurs.
1: Puissiez-vous dire vrai, Altesse ? Seul l'avenir nous le dira.
5: Allez, petit chien, laisse-moi monter sur ton dos.
6: Mais je suis pas un éléphant.
7: L'idée de Tintin, c'est visible, est que ses aventures en Extrême-Orient sont loin d'être terminées. Et en effet, elles continuent dans le Lotus Bleu.
8: C'était Les Cigares du Pharaon d'Hergé. Une coproduction France Culture, Hergé Moulinsart et la Comédie Française. 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Orchestré par Didier Benetti pour l'Orchestre National de France.

0: Avec Éric Génovèse, le Maharaja de Rawashputala, Alain Langlais, Philémon Cyclone, Alexandre Pavlov, Zlotsky, Laurent Natrella, le Fakir, Julie Sicard, le fils du Maharaja, Serge Bagdasarian, Dupont, Christian Heck, Dupont, Gilles David, Rastapopoulos, Jérémy Lopez, Milou, Louis Arène, le conseiller du Maharaja, Noam Morgenstern, Tintin et Didier Sandre, le narrateur.
1: Et les voix de Claire Boust, Ewan Crovella, Charlotte Fermant, Thomas Guenet, Solène Louer et Valentin Roland.
2: Bruitage, Sophie Bissantz et Elodie Fiat. Conseillère littéraire, Emmanuelle Chevrière. Prise de son, montage, mixage, Pierre Mine et Émilie Couette. Prise de son musicale, montage, mixage, Jean-Michel Bernot, Alice Legros et Jean-Baptiste Etché-Parebord. Assistante à la réalisation, Laure-Hélène Planchet. Réalisation, Benjamin Habitant.
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2: Et coucou les petites curieuses et les petits curieux, si je vous dis, et il y a Fiole.
3: Bonjour, je m'appelle Esteban et je suis actuellement en voyage pendant un an. Je suis en Islande et j'aimerais savoir pourquoi il y a beaucoup de volcans dans ce pays. Merci de me répondre. Au revoir.
2: Et dis donc, je suis très contente, Esteban, que tu nous appelles d'Islande. C'est plutôt la classe. Et tu veux savoir donc pourquoi, effectivement, autour de toi, il y a beaucoup de volcans en Islande. Arnaud Guérin, vous êtes géologue, vous connaissez très bien l'Islande. Vous y êtes allé beaucoup pour étudier les volcans. Est-ce que vous avez une réponse, évidemment?
4: Oui, je dirais

0: Undain. À Esteban, ça veut dire bonjour en islandais. J'y suis allé énormément parce que c'est la plus grande île volcanique du monde. Et cette île volcanique, elle s'est formée il y a un peu moins de 20 millions d'années. Et c'est unique au monde, c'est un des seuls endroits au monde où on a la juxtaposition, c'est-à-dire qu'au même endroit, on a deux phénomènes tectoniques qu'on voit normalement des endroits différents.
1: C'est-à-dire ?
0: Le premier, c'est la dorsale médio-atlantique. Alors c'est un mot compliqué. C'est simplement, c'est l'endroit où l'océan est en train de naître. L'océan s'ouvre et donc du magma va remonter. Et c'est exactement comme si on prenait un carambar. Et si vous tirez sur le carambar, il va devenir plus fin dans le milieu. Ben, l'Islande est l'endroit où c'est le plus fin. La croûte terrestre, si là on est en train d'enregistrer l'émission à Paris, sous nos pieds la croûte terrestre, elle fait 30 km. Eh bien en Islande, elle fait 2 à 3 km.
1: Ah oui.
0: 5 km au maximum. Donc ça veut dire que c'est très fin. Et il y a des failles qui se forment, il y a du magma qui va remonter à l'intérieur. Et donc ça va donner des grandes fissures éruptives, et on en connaît plein au fil de l'histoire de l'Islande.
1: Et qui font beaucoup parler, souvent.
0: Mais ça, ça se passe partout sur la planète. Ça fait 70 000 km, c'est la plus grande chaîne volcanique de la planète, ça s'appelle la dorsale. Mais si on n'avait que ça, ça serait au fond de la mer à 2000 ou 3000 mètres de profondeur. En Islande, il se passe une chose particulière, complémentaire, c'est qu'au même endroit, sous la dorsale, il y a aussi un point chaud. C'est un panache qui remonte de 2900 km de profondeur.
1: Vient du centre de la Terre.
0: Alors pas du centre de la Terre, parce que pour aller au centre de la Terre, c'est 6370 km. Donc 2900 km, c'est à peu près la moitié, mais c'est à la limite entre le noyau et le manteau. Entre, si on prend une analogie avec un œuf, entre le jaune de l'œuf et le blanc de l'œuf. Et donc... En Islande, il y a 20 millions d'années, eh bien, la dorsale s'est mise juste au-dessus du point chaud.
1: C'est-à-dire que c'est... l'endroit du carambar hyper fin est en plus au-dessus d'un...
0: Et en plus, on a une espèce de chalumeau, on a une espèce de chalumeau qui va créer une masse de magma gigantesque qui a permis de construire une île pour qu'elle arrive à la surface. Normalement, la dorsale, c'est 2000-3000 mètres de profondeur. Donc, il faut déjà créer un volcan qui fait plus de 2000 mètres ou 3000 mètres de hauteur pour que ça arrive à la surface. Et là, ça crée une île. Et si Esteban, en Islande, je l'invite, dans chaque station-service où on peut acheter la carte géologique de l'Islande, eh bien, il verra que les géologues colorient les cartes, pas parce que c'est joli, mais simplement, il verra que, en fait, les couleurs s'écartent par rapport au milieu de l'île. Ça veut dire que l'île est grandie au rythme de 2 à 3 cm par an, en moyenne, à partir du milieu de l'île. Et donc, c'est pour ça qu'on voit des fractures qui se forment, donc des grandes fissures éruptives qui ouvrent l'île en deux et... À chaque fois, le magma arrive, ça crée la nouvelle roche. On a les roches les plus jeunes de la planète, ce qui crée l'île la plus jeune de la planète qui s'appelle l'Islande.
1: Qui mélange parfaitement donc le chaud et le froid. Salut les matelots!

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1: Dis-moi, as-tu déjà entendu ces deux mots ? Mission catastrophe. Si oui, tu sens peut-être quelques frissons parcourir ton corps. Sinon, je te conseille de mettre un petit chandail, car tu risques dans les prochaines minutes d'avoir... ouh, légèrement froid dans le dos. Avril 1970. 9 mois après l'incroyable mission Apollo 11 et les premiers pas de l'homme sur la Lune, les États-Unis envoient une nouvelle équipe d'astronautes sur le magnifique astre blanc. Jim Lovell, Jack Swigert et Fred Hayes sont les 3 membres de la mission Apollo 13 et ils sont rudement fiers. Comme tous les aventuriers, ils ont les yeux qui pétillent. Ils rêvent de grands exploits et de bravoure. Tant mieux, car ils vont avoir besoin d'une sacrée dose de courage pour faire face à ce qui les attend. Alors que la mission semble totalement sous contrôle, rien ne va se dérouler comme prévu. Nos vaillants astronautes ne rebondiront jamais comme des balles sur le sol lunaire. En revanche, ils entendront au cours de leur folle mission... oh ! Ce drôle de petit bruit. Ce que c'est ? Oh ! Tu aimerais bien le savoir. Eh bien, patience, patience. Tu ne vas pas tarder à le découvrir. Voici l'incroyable odyssée d'Apollo 13, la mission catastrophe ou la folle aventure de 3 astronautes perdus dans l'espace. Avant de quitter l'atmosphère, gardons nos 2 petits pieds sur la Terre. Notre odyssée commence sur une pelouse fraîche et bien coupée. C'est la nuit, nous sommes chez Jim Lovell. Il habite une maison typiquement américaine, avec une porte, plusieurs fenêtres, une balançoire et un barbecue. Oh, mais non, mais qu'est-ce que je raconte? Q, barbecue. Jim a 42 ans, c'est le capitaine de la mission. Depuis qu'il a appris qu'il ferait partie de l'aventure Apollo 13, il a le cœur qui fait boum. Tous les soirs, il regarde la lune, si blanche, si ronde, si parfaite, et il lui parle. Il lui dit...
2: Hé, tout là-haut, vous m'entendez? Préparez-vous! Vous et moi, on a bientôt rendez-vous!
1: Puis il traverse 5 fois sa pelouse en faisant la roue et en criant...
2: Yahoo!
1: Oh, sacré Jim Lovell! Il faut dire aussi qu'il est impatient. C'est un mordu, un crack, un as de l'espace. Apollo 13 sera sa 4e mission. Honnêtement, oh, c'est du jamais vu. Alors, comme nous le ferions tous à sa place, il compte les jours qui restent en dodo.
2: Plus que 6 dodos, plus que 5 dodos, plus que 4 dodos. Oh, c'est long quand même. Plus que 3 dodos, plus que 2 dodos, plus qu'un dodo.
1: Enfin, le jour du décollage est arrivé. Le 11 avril 1970, à Cap Kennedy, en Floride, le ciel est bleu. Pas un seul nuage ne grignote l'horizon. Jim Lovell, Jack Swigert et Fred Hayes sont bien sanglés à leur couchette. Ils portent leur casque spatial et chacun a certifié avoir mis un slip et des chaussettes propres.
3: 8, 7, 6, 5, 4.
1: À Houston, dans la salle de contrôle, tous les voyants sont au vert. À 13h13, exactement, propulsé par la gigantesque fusée Saturne V, Apollo 13 quitte la Terre. Le sol tremble comme une feuille. Jim, Jack et Fred sont plaqués contre leur couchette. Youhou ! Ils décollent ! De loin, de très très loin, on voit une immense flamme déchirer le ciel. Quel lancement ! Oh ! Mais quel lancement ! Il est tout simplement... parfait. Le vol, lui aussi, se déroule à merveille. Sur Terre, comme dans l'espace, tout le monde est calme et plutôt détendu. Personne ne se doute un seul instant de l'effroyable catastrophe qui est sur le point d'arriver. Nous sommes le 13 avril 1970. Apollo 13 a quitté la Terre depuis 2 jours. Jack Swigert est aux commandes.
3: Apollo 13, ici Houston. Vous m'entendez ?
4: Houston, ici Jack. Bien reçu.
3: Salut Jack. Ravi de vous entendre. On va faire un petit test de routine, quand vous aurez le temps. On voudrait que vous mélangiez l'oxygène à l'intérieur de vos réservoirs.
1: Jack s'exécute. Et il appuie sur l'interrupteur qui enclenche le mélange. Moins de 10 secondes plus tard, le vaisseau tout entier se met à vibrer. Jim, Jack et Fred sont à 321 000 km de la Terre et... Catastrophe ! Quelque chose vient d'exploser à l'intérieur de leur vaisseau. Rapidement, une alarme retentit. Calmement, Jim s'adresse à la salle de contrôle.
2: Houston, on vient d'avoir un problème.
1: À cet instant précis, tout bascule. Le capitaine regarde par le hublot. Son visage se fige.
2: On est en train d'évacuer quelque chose dans l'espace. C'est une sorte de gaz.
1: Quelque chose ? Mais quoi ? Une sorte de gaz ? Mais lequel ? Bon sang ! Sur Terre, on se dépêche de faire des calculs. On tente d'évaluer les dégâts. Ce quelque chose que le vaisseau perd, c'est... Oh non ! De l'oxygène. Les réserves, fuit, sont en train de se vider dans l'espace. C'est mathématique. Au bout d'un moment, les astronautes ne pourront plus respirer. Accroche-toi, il y a pire. D'après les informations recueillies par les ordinateurs, l'explosion a touché 3 piles très puissantes. Elles sont le cœur du vaisseau. Sans elles, plus d'eau. Plus de chaleur. Plus d'électricité. Rien. La cabine de commande est capote, grillée, inutilisable. Tu comprends ce que ça veut dire ? Apollo 13 est menacé de perdition. Les astronautes sont en très grand danger. Il faut agir, et vite. Il faut faire quelque chose. Mais quoi ? Dean Kranz a 36 ans. Le 11 avril 1970, à Houston, dans la salle de contrôle, c'est lui, le directeur des vols. L'avenir d'Apollo 13 est entre ses mains. Jean a besoin d'un plan, fou, génial, et surtout, rudement efficace. Voyons, voyons, il réfléchit.
5: La cabine de pilotage est hors jeu, soit. Mais bon sang, il reste le LEM, le module lunaire, la petite partie du vaisseau prévue pour se poser sur la Lune. Il contient quelques réserves d'oxygène et 2 petites batteries. Bingo ! Il n'y a pas d'autre solution. Les astronautes doivent s'y réfugier.
1: Mais, problème. Cela signifie abandonner la mission. En d'autres termes, goodbye, la Lune. Alors, Jean hésite. Pas longtemps. Tant pis pour la Lune. Il faut sauver l'équipage. C'est la seule, l'unique priorité. En un quart de seconde, l'aventure Apollo 13 se transforme en mission de sauvetage. James, Jack et Fred se faufilent dans le module lunaire. Il est minuscule. Prévu pour 2 personnes, ils doivent y tenir à 3. Ils se serrent comme des sardines. En plus, il y a très peu d'eau à bord. Oula ! Il va falloir rationner ses verres. Pour économiser l'énergie au maximum, la plupart des circuits électriques sont débranchés. Le module lunaire fonctionne avec moins de puissance qu'un mini-grille-pain. Résultat, il fait tout noir à l'intérieur et extrêmement froid. Seuls, naufragés dans l'espace, nos 3 astronautes ont-ils seulement une chance de s'en sortir ? À Houston, la pression monte façon cocotte-minute. Il faut ramener l'équipage sur Terre. Crois-moi, c'est un véritable casse-tête. Faire demi-tour n'est pas une option. Le vaisseau est déjà trop loin et il va trop vite. Les astronautes vont devoir poursuivre leur voyage et faire le tour de la Lune. Ils utiliseront sa force d'attraction gravitationnelle qui les projettera vers la Terre, un peu comme un boomerang ou un élastique. Vraiment très puissant. Oui, mais voilà... Il faut changer la...

0: trajectoire et... Comment dire ? Ce n'est pas de la tarte. La plupart des appareils de pilotage sont hors service. Les astronautes vont être forcés de diriger leur vaisseau manuellement en se repérant grâce aux étoiles. Jim regarde à travers les hublots.
1: Oh pétard, ils sont recouverts d'une fine couche de buée. On n'y voit pas grand-chose.
0: S'ils échouent, c'est la catastrophe. Apollo 13 se perdra dans le cosmos. Sur Terre, comme dans l'espace, tout le monde retient sa respiration. La trajectoire... Ouf ! Est rectifiée avec succès. C'est parfait ! Bravo ! Bien joué, les amis ! Maintenant... Oh, il faut maintenir le cap et... tenir. Oh, plus facile à dire qu'à faire. Les astronautes sont épuisés, et ils n'ont pas dormi depuis très longtemps, et ils sont assoiffés. Pour passer le temps, ils se racontent quelques blagues. Enfin ça, je n'en suis pas tout à fait sûre. Enfin, cela dit, oh, pourquoi pas, c'est possible. De toute façon, à ce moment-là, il n'y a rien d'autre à faire qu'attendre. Attendre la prochaine étape, le rendez-vous avec la Lune. 16 heures ont passé depuis l'horrible accident. Enfin, ça y est, elle apparaît dans le hublot. Les trois astronautes la regardent, fascinés. Elle est magnifique. Oh, c'est tout de même fou, ou peut-être étrange, je ne sais pas. La Lune, ils en ont tellement rêvé. Elle est là, tout près, juste devant eux. Pourtant, jamais ils ne pourront la toucher. Mais bref, pas le temps de rêvasser. Il faut rester concentré. Une manœuvre de la plus haute importance attend l'équipage. Dans quelques instants, ils passeront derrière l'astre blanc. Ils verront ses fesses. Je veux dire sa face cachée. Durant 25 longues minutes, toutes les communications avec la Terre seront coupées. C'est long. Beaucoup de choses peuvent se passer. Ça y est, le vaisseau s'est faufilé derrière la Lune. Silence radio. Sur Terre, le temps se fige. Le vaisseau va-t-il réapparaître ? Et quand ?
2: Houston, ici 13. Nous sommes de retour.
3: 13, ici Houston. Ravi de vous réentendre.
0: Génial ! Enfin, une bonne nouvelle ! Apollo 13 a réussi son virage. L'équipage a contourné la Lune avec succès. Les voilà engagés sur la bonne route spatiale, celle qui mène à la Terre. À la bonne heure ! À la NASA, on respire un peu. À tour de rôle, les ingénieurs s'accordent enfin une petite pause pipi. Hélas, tu sais comment sont les problèmes. Ils sont, disons, coquins. Ils n'aiment pas tellement laisser leurs victimes tranquilles. À l'intérieur du vaisseau, tout d'un coup, une alarme retentit. Nom de nom, mais c'est pas vrai! Qu'est-ce que c'est encore? C'est le CO2, le dioxyde de carbone. Enfermés dans leur petit module lunaire, les astronautes en rejettent trop en expirant. Ils vont finir par s'asphyxier, c'est sûr. Heureusement, ce sont les rois de la débrouille. Apollo 13 se transforme en mission bricolage. Fred, Jim et John fabriquent un filtre avec ce qu'ils ont sous la main. Du carton, un bout de ruban adhésif, un sac plastique et... Oh, une saucette ! Incroyable ! Et tu sais quoi ? Ça marche ! Les trois aventuriers sont à bout. Ils ont faim, ils ont soif, ils grelottent. Mais ils s'accrochent de toute leur force. La Terre s'approche. Bientôt, ils entreront dans l'atmosphère. Vu l'état du vaisseau, rien ne dit que cette étape sera une réussite. Attention, ça va secouer. Oh purée, le choc est terrible, d'une violence incroyable. Jim, John et Fred serrent les dents. Allez, tenez bon les amis. Enfin, Apollo 13 plonge dans l'océan Pacifique. Nous sommes le 17 avril 1970, 6 jours après leur décollage, l'équipage... Oh, yahoo ! Est de retour sur la Terre. Ainsi s'est déroulée l'incroyable mission Apollo 13. Jim Lovell, Fred Hayes et Jack Swigert ne sont jamais arrivés à se poser sur la Lune. C'est vrai, mais ils sont tous les trois rentrés sains et saufs. Leur aventure s'est transformée en une autre grande aventure. À ce titre, ils ont peut-être vécu la plus grande mission spatiale de tous les temps. 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Sans vraiment le chercher, au cours de leur folle aventure, les astronautes de la mission Apollo 13 ont battu un record. Écoute bien, ce sont les êtres humains qui se sont le plus éloignés de la Terre. Lorsqu'ils sont passés derrière la Lune, ils étaient à plus de 400 000 km de la planète bleue.

0: ma raison. Tu sais, j'ai toujours raison. Tu sais, j'ai pas toute ma raison.
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3: Bonjour, salut l'info, je m'appelle Milo, j'ai 9 ans et j'ai une blague pour vous. Comment s'appelle un chien mordu d'informatique ? Un informaticien.
1: Génial cette blague, je vais la raconter à mes potes.
4: Bonjour, salut l'info, je m'appelle Carmen, j'ai 7 ans et j'habite à Montivilliers. J'ai une blague à vous raconter. Quel est l'animal qui écrit le mieux ? Le serpent, parce qu'il fait des boas.
1: Je la connaissais pas celle-là et je valide.
5: Bonjour, salut l'info, je m'appelle Esteban, j'ai 5 ans, je vis à Marseille. J'aimerais vous raconter une blague que j'ai inventée. Comment dit-on bonjour à un chat ?
6: En levant la patte ?
5: Et non, mauvaise réponse. Salut.
6: Ah, mais ça veut dire que si Salut l'info était présenté par des chats, on devrait alors s'appeler Chalut l'info.
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0: canard a laissé ses plumes. Puis s'est envolé vers la lune. Il y avait pas d'eau. Alors, il est revenu tout penaud.
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2: Chers amis, bonjour. C'est le spécial jeune aujourd'hui en Haute-Saône et nous sommes à Luz, près de Belfort et de Montbéliard, ce village de Luz à côté d'Héricourt. Et donc à proximité d'un mont au sommet duquel a été bâti dans les années 1870 un fort. Quel est le nom de ce fort? Quel est le nom du mont en question? Ce mont, c'est le mont Vaudois, petit sommet sur lequel a été construit ce fort après la guerre de 1870, ce fort qui faisait partie de la ceinture défensive de Belfort et qui pouvait accueillir 700 hommes et 50 canons. Il fallait donc pouvoir vivre en autonomie. Et donc c'est vraiment un lieu à visiter et aujourd'hui c'est le 8 mai d'ailleurs, jour de la victoire des Alliés sur l'Allemagne nazie. Et justement pendant la Seconde Guerre mondiale, des Allemands s'étaient retranchés dans le fort du Mont Vaudois en novembre 1944 et il a fallu tirer des milliers d'obus pour les déloger. L'association Les Amis du Fort du Mont Vaudois, qui se trouve donc à Héricourt, fait un travail formidable de préservation, de transmission, organise des visites et on peut visiter ce fort du Mont Vaudois, visite guidée chaque mercredi à cette saison ou quand on veut sur demande. Et il se trouve que ce fort du Mont Vaudois va accueillir le 19 mai la fête du pain. Pourquoi la fête du pain? Bien parce qu'il y a une boulangerie au fort du Mont Vaudois, car il fallait pouvoir donc on l'a compris, vivre en autonomie et donc fabriquer sur place du pain. Donc une boulangerie traditionnelle et donc la fête du pain, c'est l'occasion de différentes animations, de différentes expositions, c'est l'occasion de visiter ce fort et ses différentes pièces, mais aussi c'est l'occasion d'acheter quelques-unes des 1400 miches vendues à cette occasion. La fête du pain cette année au fort du Mont Vaudois, le dimanche 19 mai à Héricourt. Et nous sommes dans le village de Luz, juste à côté, une commune de 850 habitants. Donc le spécial jeune avec aujourd'hui sur France Inter Lilou Marchand et Siméon Weick. Ouais. Bonjour Lilou.
3: Bonjour.
2: Lilou, tu es en seconde.
3: Oui.
2: Tu n'es pas de Luz.
3: Non, pas du tout.
2: Tu n'es pas d'Héricourt.
3: Non.
2: Tu n'es pas de Belfort.
3: Non plus.
2: Tu habites le département du Doubs.
3: Oui, l'hôpital Saint-Liefroy.
2: C'est le nom d'une commune, l'hôpital oui, Saint-Liefroy. Où est-ce que ça se trouve à peu près, l'hôpital Saint-Liefroy?
3: Entre Baume-les-Dames et Lille-sur-le-Doubs.
2: C'est la Franche-Comté aussi. Oui. Dans quel lycée vas-tu?
3: Au lycée Louis Pergaud à Besançon.
2: Tu aimes le rugby, Lilou?
3: Oui.
2: Mais tu en joues encore ou tu joues?
3: Non, j'ai arrêté.
2: Tu n'as plus le temps là en ce moment. Oui. Oui, forcément. Mais tu suis évidemment les compétitions.
3: Bien sûr.
2: Rugby masculin et rugby féminin.
3: Oui.
2: Tu as suivi le tournoi destination.

0: hommes et femmes d'ailleurs.
1: Oui. Ouais.
0: Et tu vas de temps en temps au stade?
1: J'y suis allée que deux fois.
0: Ça t'a plu?
1: Oui, c'est génial.
0: Qu'est-ce qui te plaît d'ailleurs dans le rugby?
1: L'ambiance. Et puis même, les joueurs sont gentils entre eux.
0: Donc, ouais. En général.
1: Hors terrain, on va dire.
0: D'accord. Lilou, bienvenue avec Siméon Weig. Bonjour Siméon.
2: Bonjour.
0: Tu habites Montbéliard?
2: Ouais.
0: Département du Doubs, hein. Les habitants du Doubs sont représentés dans ce spécial jeune. Siméon Weig, en terminale?
2: Exactement, à Belfort.
0: Avec des passions pour quelle matière principalement?
2: J'aime bien l'histoire, ouais.
0: Oui? Tu voudrais continuer l'année prochaine?
2: Ouais, exactement, j'aimerais partir en fac d'histoire à Strasbourg.
0: Pas Besançon?
2: Non, bah ça permet d'être plus proche des grands-parents, notamment.
0: Ah, c'est pour ça, d'accord.
2: Très c'est bien. Important.
0: Il s'est bien rattrapé, hein.
2: Non, mais on aime la Franche-Comté quand même.
0: Ah bah, oui, attention, il se rattrape vraiment très, très, très bien. Simon, ouais, l'histoire, est-ce que tu as une période préférée?
2: Je dirais l'Antiquité, oui. Mmh.
0: Et sinon, des activités, d'autres activités à part l'histoire? Qu'est-ce que tu aimes bien?
2: Je fais de l'escrime en club à Montbéliard, justement. Au lieu de Montbéliard, il y a mon père président qui est dans la salle. Donc,
0: ah, bah, papa est président, d'accord. Pub. Oui, bah, tu as raison, ouais, très bien. Tu marques un point aussi, bravo.
2: Je sais.
0: Siméon Weig, Lilou Marchand, le spécial jeune. Question bleue pour commencer, une question de Catherine Guimard à Lisac dans le Tarn-et-Garonne. Vraiment une question bleue, oui. Comment nomme-t-on l'espace de terrain dévolu à la culture d'arbres fruitiers?
1: Un verger?
0: Mais oui, c'est un verger, ce type de terrain. Ce qui me permet d'ailleurs de saluer l'association Les Chouettes Vergers Lusois, qui fait un joli travail d'ailleurs de protection de variétés anciennes et notamment de pommes. Lilou et Siméon, c'est ce qu'on appelle un verger conservatoire d'ailleurs, je vais chercher le mot, ça y est je l'ai retrouvé. Lilou et Siméon, autre question bleue, une question d'Alain Delvoye de Nostant dans le Morbihan, question envoyée sur franceinter.fr. Un astronaute est le membre de l'équipage d'un véhicule spatial, de façon générale. En Chine, on l'appelle taïkonaute, en Russie, cosmonaute, mais en France, oui, comment appelle-t-on les astronautes en général?
2: Ça s'appelle un spationaute.
0: Un spationaute plutôt, on dit spationaute. Question bleue spéciale jeune de Baptiste Guérin qui habite Nîmes et qui nous a envoyé sa question sur les pages en ligne du jeu des 1000 euros. Quel est ce pays célèbre pour les tulipes au printemps?
1: Tu dis.
0: Okay. Ah bah, vous discutez entre vous, ouais. Vous faites des politesses. Alors, c'est toi qui réponds, c'est moi qui réponds. Qu'est-ce qu'on fait?
2: Non, bah, c'est les Pays-Bas.
0: Ce sont les Pays-Bas, c'est ça. Le pays s'appelle les Pays-Bas. Qu'on appelle parfois la Hollande, mais disons, le véritable nom, c'est le Royaume des Pays-Bas, célèbre pour ses tulipes. Il y a des champs de tulipes magnifiques au printemps. Et les moulins à vent. Question blanche de Fabienne Delors à Champagne au Mont-d'Or, dans la métropole de Lyon. L'homme marche sur deux pieds, c'est un bipède. Comment appelle-t-on un animal qui se déplace à quatre pattes?
1: Un quadripède.
0: Comment dis-tu, Lilou?
1: Quadripède.
0: Un quadripède. Bonne réponse là aussi. Question blanche de Yaël Haddad à Rennes. Quel est le singulier du mot qui s'écrit, donc au pluriel, A-U-L-X.
2: Un al.
0: Un
2: al.
0: Al. Ce n'est pas le singulier de ce mot qui s'écrit au pluriel A-U-L-X. Des aux, si on veut.
2: Un aul.
0: Un aul. Non, je ne connais pas un aul. Il faut tenter, c'est ça? Oui, oui, absolument.
1: Je sais pas.
0: On dit que parfois, au pluriel, en effet, ce mot se dit aux et s'écrit A-U-L-X, mais quelle est sa version au singulier? Question reposée dans la deuxième partie du jeu. Vous voyez que ça va crescendo les difficultés du jeu des 1000 euros. Maintenant, je vous pose cette question rouge. Nous avons deux lycéens avec nous, Lilou et Siméon. Question de la part de Dominique Polo à Romagneux en Isère. Quel est le nom de cet oiseau? C'est une espèce de passereau qui peut imiter la parole humaine.
1: Un perroquet?
0: Ce n'est pas le perroquet.
2: Un hara?
0: Pas un hara. C'est une espèce de passereau, ce n'est pas un perroquet. Et on dit que vraiment, il est celui qui imite le plus la parole humaine. Plumage noir brillant, bec jaune orangé.
2: Le toucan?
0: Pas le toucan.
2: Le corbeau?
0: Pas le corbeau, même si c'est vrai que parfois les corbeaux parlent, mais on n'en est pas loin.
2: Le chouka ?
0: Non, ça commence par un M.
2: Le moineau ?
0: Ah non, pas le moineau. Le moineau, bah, il a un très joli chant, mais qui n'est pas l'imitation de la parole humaine. Nous avons donc sur France Inter Lilou Marchand et Siméon Weik, à qui je repose deux questions dans ce spécial jeune. Question blanche donc, toujours au nom de Yaël Haddad à Rennes. Quel est le singulier du mot qui s'écrit au pluriel A-U-L-X ? Une seule réponse, 15 secondes. C'est un végétal. Ça se mange. Enfin, pas à pleines dents, mais...
2: De l'ail ?
0: Mais oui, au singulier, c'est l'ail. Un ail des eaux. En précisant d'ailleurs qu'on accepte aussi des ails, A-I-L-S. Mais de façon un peu plus littéraire, on peut dire au pluriel et on peut écrire au pluriel A-U-L-X. Une question également à reposer. Attention, il faut trouver la réponse à cette question de Dominique Polo de Romagneux. C'est une espèce de passereau. Quel est le nom de cet oiseau noir qui peut imiter la parole humaine ? On dit que c'est l'oiseau qui imite le mieux la parole humaine. Quel est son nom ?
1: Le merle.
0: Ça commence bien par un M, c'était le petit indice que je vous avais donné tout à l'heure. Mais l'oiseau qui a un nom qui commence par un M et qui est un passereau de plumage noir brillant au bec jaune orangé qui imite le mieux la parole humaine, c'est le ménate. Ouais. Okay. Vous ne le saviez pas ?
1: Non.
0: Non, ça s'écrit M-A-I-N-A-T-E, le ménate ou ménate religieux. Question qui rapporte à Dominique Polo à Romagneux en Italie. Il y a de la déception dans la salle, mais vous savez que le jeu va continuer, vous le savez bien. D'abord, je dis que Dominique Polo à Romagneux en Isère a gagné 45 euros. Et je rappelle à Lilou Marchand et à Siméon Weik qu'ils peuvent, en passant par le repêchage, peut-être tentez-le.
1: Banco.
0: Attention. Préparez-vous, question repêchage. Quelle est cette musique, ce genre de musique ?

0: Est-ce le concert du Nouvel An à Vienne? Est-ce l'ouverture du Festival de Cannes? Est-ce une musique de cirque?
1: Une musique de cirque.
0: France Inter et l'ORTF vous présentent le cirque Pinder et le jeu des 1000 francs. Bonne réponse, c'est une musique de cirque qui vous permet d'accéder à la question bancaire.
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0: Question de Nathan Kraft à Absheim dans le Haut-Rhin. Comment nomme-t-on le genre de mammifères dont font partie les moutons et les mouflons? Tout simplement, si je peux dire. Comment appelle-t-on le genre de mammifères dont font partie les moutons et les mouflons?
3: Attends. C'est simple.
0: Oui, c'est simple. Oui. Enfin bon, c'est simple. Ça dépend, et tout est relatif, mais il n'y a pas de piège particulier, disons, en tout cas.
3: Ah, des bovins?
0: Il fallait tenter quelque chose. Et hélas, ce ne sont pas les bovins, mais ce sont les ovins. Ovins, oh. Eh oui, les moutons, non. Les mouflons, des ovins, les bovins, famille des bovidés. Non, c'est autre chose. Donc les moutons, ce sont les ovins. Question qui rapporte à Nathan Kraft à Absheim dans le Haut-Rhin, 45 euros. Merci d'avoir joué Lilou Marchand et Simon Weil, c'était une première. Vous repartez avec le récepteur radio France Inter FM Média Plus, avec le Petit Larousse illustré 2024 et avec une bande dessinée, ou plutôt un roman graphique dans l'idée, dans la série Donjons et Dragons, c'est Dungeon Club, l'appel du jeu, également publié par Larousse. Bonne journée et à demain, si vous le voulez bien.

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2: Et coucou les petites curieuses et les petits curieux, vous êtes pour quel pays vous ?
3: Bonjour, je m'appelle Maëlle, j'ai 7 ans, je voudrais savoir pourquoi il y a des Jeux Olympiques.
2: Des Jeux Olympiques, alors des Jeux Olympiques, je t'aide un petit peu Maëlle, mais nous avons très bien compris ta question. Je dis nous parce que je suis avec Fabien Archambault, qui est historien du sport, donc vous allez pouvoir répondre, Fabien Archambault, pourquoi est-ce qu'il y a des Jeux Olympiques ?
4: Alors, la première raison, c'est qu'à la fin du 19e siècle, la culture sportive se répand un peu partout dans le monde, enfin surtout en Europe. Les moyens de transport se perfectionnent. Et donc, en gros, des rencontres internationales dans différents sports commencent à être organisées. Il y a des fédérations internationales qui commencent à être organisées, etc. Là, il y a l'initiative d'un aristocrate français, Pierre de Coubertin, d'organiser toutes ces compétitions internationales dans toutes les disciplines possibles au même moment, dans un même lieu, et ce seront les Jeux Olympiques. Alors attention, hein, à l'époque, peu de gens font du sport. En France, hein, c'est 2 à 3% de la population, c'est une activité qui est réservée à la grande bourgeoisie, à l'aristocratie, et on est au début d'un mouvement de démocratisation du sport et de diffusion du sport.
2: Donc ça s'ouvre, pour Maëlle qui a 7 ans, ça s'ouvre petit à petit, mais c'est encore pas énorme.
4: C'est pas énorme, et le projet de Coubertin, hein, c'est de faire une compétition qui soit réservée aux riches. Avec la règle de l'amateurisme, parce que pour être un athlète de haut niveau, il faut du temps. Qui a du temps à consacrer ? Ben, ça ne peut pas être l'ouvrier qui travaille tous les jours. Donc, créer une compétition, les Jeux Olympiques, qui sera réservée exclusivement aux amateurs, c'est en fait, pour Pierre de Coubertin, un moyen pour l'aristocratie et la grande bourgeoisie de continuer à garder le contrôle sur ce qu'elle considère être distinctif de sa classe sociale, le sport.
2: Donc les valeurs au départ des Jeux Olympiques ne sont pas top, si je dois le
4: elles
2: dire comme
4: sont,
2: ça.
4: Elles sont exactement l'inverse de ce que sont devenus les Jeux Olympiques aujourd'hui, qui aujourd'hui sont la fête du sport pour tous, de la fraternité universelle, où tous les pays du monde peuvent participer, où les athlètes, quelle que soit leur couleur, leur religion, leur provenance, peuvent participer. C'était exactement l'inverse au début. Alors ensuite, pourquoi cette compétition qui aurait dû disparaître, puisque c'était une compétition qui allait à l'encontre du mouvement général des sociétés au XXe siècle et vers plus de démocratisation, ben c'est parce que Pierre de Coubertin et ses amis ont réussi à insérer cette compétition dans le jeu des rivalités politiques entre les États. C'est-à-dire qu'à partir des années 20-30, les Jeux Olympiques deviennent l'endroit où les nations se mesurent, se comparent, où le prestige s'affirme, où au contraire, les grandes défaites peuvent provoquer des drames nationaux.
2: Et moi, je pensais aussi, j'ai une autre question, Fabien Archambault, que les Jeux Olympiques, ça datait de l'Antiquité, quoi, que ça venait des Grecs, pas du tout en fait.
4: Alors, ce que le projet de Coubertin, hein, c'est d'organiser ces espèces de grands championnats du monde, de toutes les disciplines, en faisant référence à l'Antiquité. Mais qui connaissait la référence à l'Antiquité à la fin du 19e siècle en France ?
2: Les aristocrates.
4: Bah, en gros, il fallait aller au lycée pour passer le baccalauréat, où on faisait ses humanités classiques, c'est-à-dire on faisait du latin et du grec, et là on connaissait la culture classique. Mais ça, l'enseignement secondaire, à la fin du 19e siècle en France, c'est 3% d'une classe d'âge. Ce qui veut dire qu'en fait, la référence à l'Antiquité, c'est une référence qui est largement factice, mais qui est surtout un marqueur culturel pour dire on est entre nous, et en gros, ce ne seront pas les masses qui s'intéresseront aux Jeux Olympiques.
2: Et les choses ont bien changé, heureusement. Je vous signale le livre sur les JO écrit par Fabien Archambault. Ça s'appelle « Les légendes du siècle » et c'est publié chez Flammarion.

0: On s'écouterait pas une petite bestiole sur mon petit France Inter?
1: Quelle bestiole as-tu choisi? Je suis au Mexique, au bord du lac Xochimilco, à 28 km au sud de la capitale, Mexico. C'est un lieu très prisé des touristes parce qu'il est situé à 2000 mètres d'altitude et qu'il offre un ensemble de canaux et de jardins flottants uniques au monde. Si je veux avoir une chance de croiser une bestiole, je vais devoir m'éloigner un peu des barques. Enfin un peu de calme. J'ai beau tendre l'oreille, je n'entends rien à part le clapotis de l'eau. Ce doit être une bestiole très discrète. Bien que le lac ne soit pas très profond, sa couleur verdâtre m'empêche de voir quoi que ce soit. À moins que, en y regardant de plus près, ce ne serait pas une bestiole posée sur le caillou au fond de l'eau. Mais si, c'est un axolotl.
2: Là.

0: que j'ai faim! Des heures que j'attends qu'une écrevisse naine vienne me remplir l'estomac. Les acociles, c'est mon repas préféré. Mais il y en a de moins en moins dans le coin.
1: Je le vois. L'axolote mesure une vingtaine de centimètres de la tête au bout de la queue. Il doit peser dans les 150 grammes, autant qu'une grosse pomme. Avec ses quatre pattes et sa queue aplatie, son corps ressemble à celui d'un lézard foncé. Quant à sa tête, elle pourrait avoir été crayonnée pour un dessin animé. Elle est toute ronde, flanquée d'une large bouche qui semble sourire, de deux petits yeux noirs, et elle est ornée de branchies plumeuses qui forment trois houppes de chaque côté.
0: Hé, oh l'humain ! Tu veux bien arrêter de bouger ? J'attends mon repas, moi. Tu crées des ondes et cela effraie les poissons.
1: Oh, excuse-moi, monstre d'eau.
0: Quoi ? Monstre d'eau ? Monstre d'eau ! Ah ben dis donc, t'as pas peur des mots, toi ?
1: Je ne parlais pas de toi personnellement. C'est une traduction de ton nom. Axolote signifie littéralement « monstre d'eau » en ancien langage aztèque.
0: Il y a que les humains pour dire des bêtises pareilles. Sous prétexte que je ne leur ressemble pas, alors ça y est, je suis un monstre. Bref, ne gesticule plus maintenant. J'ai une technique de chasse basée sur la patience et l'immobilité. J'aimerais bien que tu respectes ça.
1: Excuse-moi, à partir de maintenant, je ne bouge plus d'un orteil. L'axolote est un chasseur passif, ce qui signifie qu'il ne part pas à la recherche de nourriture, mais qu'il attend sans bouger qu'une proie passe près de lui pour ouvrir grand la bouche et la gober.
0: Il en met du temps à arriver, ce petit poisson. Ah, si encore je pouvais me servir de mes pattes pour sortir de l'eau et aller chercher de la nourriture sur terre. J'échapperais des mouches, comme le font mes cousines les salamandres et les grenouilles. Mais je suis aquatique, moi. Je me sers surtout de mes branchies pour respirer. Si je reste trop longtemps hors de l'eau, je meurs.
1: L'axolote appartient à la classe des amphibiens. Donc, lorsque la larve sort de son œuf, elle est aquatique. Mais contrairement à ses congénères, elle ne se métamorphose pas. L'axolote continue de vivre exclusivement sous l'eau et conserve ses caractéristiques de juvénile sans évoluer en salamandre adulte. Ce phénomène s'appelle la néoténie.
0: Remarque, je n'échangerai pas mes branchies contre toutes les mouches du monde. Il n'y a pas des milliers d'animaux qui possèdent à la fois des branchies et des pattes. Il n'y en a même pas deux. Il n'y a que moi. Oh ! J'entends un poisson. Ah, ça tombe bien. J'avais encore un petit creux. Et moi, quand j'ai... Oh ! Oh, oh ! C'est pas un petit poisson. C'est un gros poisson. Un tilapia. Je dois aller me cacher vite. S'il me repère, je suis bon pour finir dans son estomac. Nous, les axolotes, on est un peu leur friandise préférée. Je vais me planquer dans le fond du lac, au milieu de la végétation. Heureusement que je ne suis pas élevée en captivité, sinon je serais sûrement tout blanc. Et alors là, pour échapper aux prédateurs, ce serait la cata. L'opération cache-cache prédateur est lancée.
1: Avec sa peau foncée et tachetée, l'axolote a le camouflage idéal pour se fondre dans l'eau vaseuse.
0: Depuis que les humains ont introduit tous ces gros poissons dans nos lacs, on n'est plus jamais tranquille ici. Avant, c'était déjà pas une mince affaire avec nos prédateurs naturels. Les serpents, les oiseaux aquatiques et les humains. Mais avec les tilapias, c'est le pompon. Je suis bien cachée là. Ils ne devraient pas me trouver.
1: Dans les années 70, les carpes et les tilapias ont été introduits en masse dans les lacs d'altitude de Mexico pour aider au développement de la pêche locale. mais ils se sont multipliés trop rapidement et sont aujourd'hui considérés comme espèces invasives, représentant une menace pour l'écosystème local de Xochimilco.
0: Et puis, quand les gros poissons ne nous prennent pas pour repas, ils boulottent toute notre nourriture. Oh, en parlant de nourriture, je sens une bonne petite odeur d'acocil qui dérive à mes côtés. Celle-là, elle est pour moi.
1: L'axolote, toujours camouflé au fond de l'eau, reste totalement immobile. L'écrevisse naine arrive à sa hauteur. Rapidement, il ouvre grand la bouche et il aspire d'un coup sec.
0: Miam, miam, miam, délicieuse. J'en aurais bien mangé d'autres, mais avec la pollution environnante, ça ne court pas les lacs de si bonne proie. Oh, je reconnais cette odeur. Une odeur tout aussi séduisante, mais pas pour les mêmes raisons.
1: Oh, tes branchies deviennent rouges vifs et ton ventre gonfle.
0: Ah, mon cloaque gonfle pour mieux entrer en séduction. Il y a une femelle prête à se reproduire dans le coin. Je ne peux pas rester immobile plus longtemps. La période de reproduction ne dure qu'entre mars et juin. Alors, il ne faut pas l'embiner. Je fonce. C'est parti pour la parade amoureuse. Hola, buenos dias, mi chica. Tu as dû le remarquer, mais il n'y a plus beaucoup d'axolotes dans ce lac. Alors vous, je ne sais pas ce que tu en penses, mais je me disais, ce serait peut-être pas mal qu'on fasse des centaines de petits axolotes, toi et moi, tous les deux. Hein?
1: Le courant semble passer entre ces deux-là. Le mâle et la femelle se positionnent tête bêche, la queue de l'un au niveau de la tête de l'autre. Ils se déplacent en effectuant des cercles. Le mâle ondule dans une sorte de danse hawaïenne. Il dépose sur un rocher son spermatophore, une espèce de gelée qui contient ses spermatozoïdes.
0: Je pose ça là, mi amor. À toi de jouer.
1: La femelle vient se positionner au-dessus du spermatophore. Elle introduit les œufs dans son cloaque pour les féconder.
0: Oh, oh non! Je sens des vibrations! Et il y a des grandes jambes qui arrivent! Vite! Je dois partir! Oh, fais de même, mi amor! Tant pis pour la reproduction! Pour l'instant, la priorité, c'est d'aller se cacher pour sauver sa peau!
1: Il a raison! Un homme s'approche doucement. Il scrute le fond de l'eau avec sa longue torche. Heureusement, l'axolote ne s'est caché dans la végétation. Oh oh, il y a une patte qui dépasse. S'il ne la camoufle pas tout de suite, il va se faire repérer. Trop tard! L'homme l'a vu. Il tend la main, il l'attrape. L'axolote essaye de s'échapper, mais il n'est pas assez rapide.
0: Lâche-moi, sale bestiole!
1: L'homme le tient par une patte. L'axolote s'agite dans tous les sens, mais l'homme le maintient. Il ne le lâche pas. L'axolote se débat, se tortille autant que possible.
0: Mais tu vas me lâcher, oui? T'as pas le droit de nous chasser. On est protégés depuis qu'on est en danger critique d'extinction. Bon, ça suffit. Basta, comme on dit en espagnol. Au grand mot, le grand remède.
1: Oh, incroyable! Il a réussi à s'échapper. Il est retombé dans l'eau.
0: Oh, j'ai cru que ma dernière heure avait sonné. Même si c'est devenu rare ces dernières années, certains humains continuent de nous chasser pour nous manger. Et si on ne finit pas dans leur estomac, ils nous vendent pour nous mettre dans des aquariums ou nous utiliser pour leur médecine traditionnelle.
1: Oh! Mais t'as une patte en moins! C'est affreux!
0: Hein? Ah oui, elle est arrachée.
1: Mais comment tu vas faire?
0: Bon, comme pour la chasse, hein. Patience et immobilisme. Je vais attendre qu'elle repousse.
1: Les axolotls, même adultes, sont capables de régénérer leurs organes ou leurs membres en à peine quelques mois. Ils peuvent les reconstruire à l'identique. C'est notamment pour cette particularité qu'ils sont étudiés par les scientifiques du monde entier. Car s'ils découvrent le secret de leur régénération, ils pourront l'utiliser pour soigner des humains.
0: Ah, c'est vrai que c'est pratique. Surtout quand on se coince une branchie sous un rocher. Ce qui m'arrive tout le temps. Bon, c'est pas le tout, mais je sens qu'une larve de crustacé m'appelle. Adios, amigo!
1: Pendant cette aventure, nous avons entendu le mot « basta ». Qu'est-ce que cela signifie en espagnol? J'ai très faim. Assez, ça suffit. Au secours. Bravo! Basta signifie « ça suffit » en espagnol. C'était une aventure régénérante, mais c'était bestiolement génial.
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0: Saint-Père. Allez, viens, on s'amuse.
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3: Bonjour, salut l'info. Je m'appelle Justine, je vis à New York et j'ai 7 ans.
4: Hello Justine de New York.
3: On me trouve sur la tête ou sur un lit? Qui suis-je?
4: Alors, je me gratte la tête, mais je ne trouve pas la réponse.
3: Une couette!
2: Elle est trop bien cette blague, je vais la raconter à mes potes.
5: Bonjour, je m'appelle Diane, j'habite à Briard, j'ai 8 ans. Je voudrais vous présenter une blague. Que se passe-t-il quand Mario et Mickey prennent un bain ensemble?
4: Ça fait des vagues?
5: Mario brosse et Mickey mousse.
6: It's me, Mario!
7: Bonjour les amis!
4: Trop bien cette blague.
8: Bonjour, je m'appelle Violette, j'ai 9 ans et j'habite à Paris. Un écureuil se fait arrêter par la police.
4: Et le policier lui dit quoi?
8: Vous allez recevoir une amende.
4: Et que répond l'écureuil alors?
8: Vous n'auriez pas plutôt des noisettes? Merci, salut l'info!
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2: Bonjour petits et grands scientifiques de France Musique. Dans ce nouvel épisode du Labo, nous allons nous intéresser à un instrument brillant et puissant de la famille des cuivres. Comment la trompette fait-elle pour résonner? Faut-il avoir de grosses joues pour en jouer? Tout, vous saurez tout sur la trompette. C'est parti, SOSO, direction la planète instrument.
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4: Bienvenue sur la planète instrument.
2: Nous nous sommes discrètement glissés dans un cours au conservatoire. Écoutez, cette jeune femme est en train d'apprendre à jouer de la trompette. Bon, c'est pas encore ça. Mais cette étape dans l'apprentissage est indispensable. Elle apprend à se servir de l'embouchure, la petite pièce que l'on pose sur les lèvres et que l'on raccorde ensuite à l'instrument. Une étape indispensable, disais-je, parce que tout le son de la trompette part d'ici, de l'embouchure. Avant d'aller plus loin, je vous propose un petit instant anatomie.
5: Instant anatomie.
2: Le son part de l'embouchure. Puis il passe dans le corps de la trompette, un long tuyau généralement replié deux fois sur lui-même.
6: Qu'est-ce qu'on a fait les tuyaux ?
2: Au bout de ce tube se trouve le pavillon, la partie la plus large et évasée. Et c'est par là que le son sort, après avoir parcouru un long chemin tortueux. Tortueux parce que les vibrations de l'air, donc le son, peuvent être arrêtées ou déviées grâce au piston, généralement au nombre de 3. On reviendra d'ailleurs sur leur fonctionnement. Sur la trompette, on peut aussi voir qu'il y a des coulisses, toutes discrètes. On tire et on pousse les coulisses pour allonger ou raccourcir le tuyau, et donc la hauteur des notes, pour que l'instrument sonne juste. Surtout quand il joue avec d'autres instruments. Voilà, là c'est mieux. Enfin, la trompette possède de petites clés que l'on appelle les clés d'eau. En les ouvrant, le ou la trompettiste évacue les gouttes de condensation qui se sont accumulées dans l'instrument.
5: Ah, berk. Instant anatomie.
2: Voilà donc pour les différentes parties de la trompette. C'est bon à savoir, mais cela ne fait pas de nous des trompettistes. Pour savoir en jouer, il faut s'entraîner. Et la première chose à savoir faire, c'est donc de souffler correctement dans l'embouchure, comme notre jeune trompettiste qui s'entraîne depuis tout à l'heure.
5: Oh, c'est quand même pas compliqué de souffler dans un tuyau.
2: Eh bien, c'est pas si simple. Il ne suffit pas d'envoyer de l'air, il faut apprendre à buzzer. C'est-à-dire à faire vibrer ses lèvres contre l'embouchure. C'est là, ici, à ce moment-là, que le son naît. Et c'est cette vibration de

pression des lèvres, mais aussi la pression de l'air influe sur le son. Pour bien jouer de la trompette, pas besoin d'avoir de grosses joues ou de les gonfler. La justesse, l'intensité, les nuances, le caractère du son dépend essentiellement de ce premier contact entre la pression de l'air, les lèvres du musicien ou de la musicienne,

0: Au fil du temps et des premiers cours, on apprend à placer ses lèvres et même sa langue pour bien attaquer les sons.
1: Je veux une attaque nette et franche, ok? Aïe!
0: Une fois qu'on a créé un beau son, il file dans le corps de l'instrument.
1: Allez, allez, on y va, c'est parti pour un tour de grand 8.
0: Si tous les pistons sont relevés, le son file et prend le chemin le plus simple, ou presque. Mais si l'on appuie sur l'un des trois pistons, le parcours change, il est dévié. Il va par exemple être envoyé dans un tuyau qui va allonger son parcours. Et si le tuyau est plus long, alors le son sera plus grave. Eh oui, c'est à ça que servent les fameux trois boutons, pistons de la trompette. Et si le son est dévié, que son parcours est modifié, eh bien sa hauteur change aussi. Et c'est grâce à cela et aux 8 combinaisons possibles avec les pistons que les trompettistes peuvent jouer toutes les notes de la gamme et bien plus encore.
1: Et alors, s'il y a plus de 3 pistons, qu'est-ce que ça fait ?
0: Eh bien, ça multiplie les possibilités. C'est le cas par exemple avec la trompette du célèbre jazzman Ibrahim Malouf. Sa trompette a 4 pistons, ce qui lui permet de jouer des quarts de ton, très utile dans le jazz, mais aussi dans les musiques orientales. La trompette est très présente dans de nombreux styles de musique. On l'entend très souvent dans le jazz. D'incroyables musiciens comme Louis Armstrong ou Chet Baker l'ont rendu très célèbre. Vous entendez ce son bien particulier, cuivré et chaleureux de la trompette de Louis Armstrong ? Il utilise dans ce morceau une sourdine, un élément qu'il vient poser devant le pavillon et qui change le caractère du son, qui l'étouffe ou qui lui donne un aspect plus doux ou plus métallique. Il y a plein de sourdines différentes en fonction de l'effet que l'artiste veut produire. La trompette est aussi très présente dans la musique classique. Et en France, on a la chance d'avoir de talentueux trompettistes comme Thomas Leleu ou Lucienne Renaudin-Vary.
1: Et alors, elle date de quand, notre petite trompette ?
0: Petite, pas si petite, et pas toute jeune non plus. Les origines de la trompette remontent à plusieurs millénaires. Par exemple, on a retrouvé des trompettes en Égypte dans le tombeau de Toutankhamon. Mais attention, ces trompettes étaient toutes droites. Elles sont d'ailleurs un peu l'ancêtre d'une grande partie de notre famille des cuivres. C'est à la Renaissance que l'on commence à recourber son corps pour qu'il prenne moins de place. Puis au fil du temps, on l'a fait évoluer pour avoir un son toujours plus juste, toujours plus puissant. Au XVIIIe siècle, on cherche des techniques pour lui ajouter des notes avec des systèmes de clés et de coulisses. Et c'est au XIXe siècle, il y a environ 200 ans, qu'on la dote enfin de ces fameux pistons.

Nous sommes de retour au conservatoire. Eh ben dites donc, j'ai l'impression que notre jeune trompettiste a fait de sacrés progrès. Oh, on lui souhaite de s'éclater avec sa trompette. Oh, ça me donne envie de jouer dans une fanfare SOSO. Bon, je sais, on n'a pas le temps. Faut rentrer. Alors retour au labo. Et à la prochaine, petits et grands scientifiques de France Musique.

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3: Et coucou les petites curieuses et les petits curieux, rangez les tapettes à mouches, non mais...
4: Bonjour, je m'appelle Swan, je veux savoir pourquoi les mouches se frottent les pattes. Je voudrais savoir.
3: Oh bah Swan, on va te dire, puisque tu le demandes si gentiment. Un spécialiste des insectes est avec moi. Son métier, c'est entomologiste et son nom, c'est François Lasserre. Alors, pourquoi les mouches se frottent les pattes? C'est vrai qu'on a, je pense, toutes et tous cette image dans la tête.
5: Alors, il y a plein d'autres insectes qui le font, seulement on ne les voit pas beaucoup. Mais ces mouches-là, les mouches domestiques, sont très souvent dans les maisons. Et donc, du coup, c'est une occasion de voir des insectes, en fait, se nettoyer. Donc, on ne le voit pas souvent. Mais on les voit, elles, parce qu'elles viennent souvent dans les maisons, ces mouches domestiques. Et en fait, si elles se frottent les pattes, c'est pour se nettoyer. Parce que les insectes ont plein de capteurs qui leur permettent de savoir ce qui se passe autour d'eux. Et ces capteurs sont des petits poils, on appelle ça des soies, qui sont répartis sur leur corps. Ça leur permet de savoir s'il fait chaud, s'il fait froid, s'il y a du vent, de goûter les choses aussi. Et quand ils se baladent, peu importe où, ils ont parfois de la poussière ou des toiles d'araignée ou des trucs comme ça. Vous voyez, parfois il y a des fils d'araignées qui passent. Et ça, ça leur empêche de ressentir le monde. Et du coup, ils se nettoient pour être... c'est un peu comme nous quand on se mouche, quand on n'arrive plus à sentir les odeurs, ou qu'on se nettoie la bouche pour pouvoir goûter quelque chose, ou qu'on se nettoie les yeux pour pouvoir mieux voir.
3: Et ben, ou même qu'on se frotte les mains, tout simplement.
5: Qu'on se frotte les mains pour se les laver, exactement. Et elles le font même si on les observe, Swan, si tu regardes-les la prochaine fois, parce qu'en plus de se frotter les mains, ben, on les voit qui se frottent la tête et les yeux aussi, qui s'enlèvent tous les petits grains de poussière qu'elles pourraient avoir aussi sur les yeux. Un peu comme un chat quand il est en train de se nettoyer. Moi, à chaque fois que je vois une mouche faire ça, j'ai l'impression de voir un chat, ou quand je vois un chat, j'ai l'impression de voir une mouche. Ils font exactement pareil. Elles se nettoient parce que les mouches, à la fois, doivent être propres pour pouvoir ressentir l'environnement, et puis les mouches, quoi qu'il arrive, sont toujours très propres.
3: Elles sont toujours très propres, contrairement à ce qu'on croit, parce que les mouches, c'est quand même associé à autre chose que la propreté, non?
5: Oui, et donc, moi, j'aime bien les mouches, parce qu'en plus d'être particulièrement propres, mais d'être tout le temps en train de se nettoyer, elles vont sur les crottes. Alors, vous allez me dire, mais c'est dégoûtant d'aller sur une crotte. Oui, mais seulement si elle va sur une crotte, c'est parce qu'elle va y pondre un œuf, et de l'œuf sortira un petit bébé qui va manger la crotte. Et en fait, le fait que les mouches aillent sur les crottes, ça permet aux crottes de disparaître. S'il n'y avait pas de mouches, on aurait des crottes partout, dans la forêt, dans la rue, partout.
3: Donc ça aide, mais pourquoi elles choisissent d'aller sur une crotte et pas sur autre chose pour pondre son petit œuf?
5: Parce que l'évolution a fait que ce sont des recycleuses de cette matière organique. C'est-à-dire, il y a plein de matières organiques qui tombent autour de nous, des feuilles mortes, des morceaux de bois, des cadavres, un sanglier qui meurt, ou des crottes. Ça fait partie des déchets organiques. Et l'évolution a lié pas mal de mouches et d'autres insectes aussi aux excréments, aux crottes, et ça permet de les faire disparaître.
3: Voilà, recycleuse et propre, donc tout le monde se lave bien, hein, comme les mouches. Salut les matelots!

0: En 1926, un événement extraordinaire se produit dans la ville de Mexico. Alors qu'ils sont en train de réparer une partie du palais national, des ouvriers découvrent, enfouis sous la terre, les restes de la grande pyramide de Tenochtitlan. Au sommet de cette pyramide, on trouve une pierre étrange et impressionnante qui représente le soleil. Selon une très ancienne prophétie, le jour où cette pierre ressortira de la terre, le pouvoir des Aztèques sera de retour. Et ça, tu sais ce que ça veut dire. Il est temps pour les Mexicains de renouer avec leurs origines. Dans les années 1920, le Mexique vit un grand moment de son histoire. Le peuple vient de faire la révolution. Les terres, jusqu'à présent exploitées par de riches propriétaires, sont redistribuées aux paysans. Les Mexicains plongent dans leur passé. Ils retrouvent enfin leurs racines. C'est excitant. C'est fou. C'est enivrant. Dans les rues de Mexico, des paysans indiens venus de tout le pays et des artistes se pressent. Parmi eux, il y a Frida Kahlo. Frida a un visage et une allure qu'on n'oublie pas. Le regard noir, les sourcils fournis. Elle est fière de ses origines et elle le montre. Ses magnifiques cheveux noirs, elle les tresse en s'inspirant des sculptures aztèques. Son corps, elle habille des magnifiques robes traditionnelles, Tijuana. Le visage orné de fleurs, le buste, les jambes parées de broderies et de somptueuses couleurs, on dirait qu'elle sort tout droit d'une peinture. Rien d'étonnant à cela. Frida est une immense artiste. Toute sa vie, elle a peint avec rage, avec fougue, avec passion. Audacieuse, courageuse et tenace, voici l'incroyable aventure d'une femme peintre qui voulait être libre et qui voulait vivre, vivre de toutes ses forces. Voici l'Odyssée de Frida Kahlo. Au sud-ouest de la ville de Mexico, dans le quartier de Coyoacán, il y a une maison, toute bleue. Les fenêtres sont immenses et laissent passer la lumière. C'est là que grandit Frida Kahlo. Dans le jardin de la cour intérieure, elle regarde les cactus, les bougainvilliers mauves et les lianes de l'immense yam grimper le long des murs. Elle ouvre grand les yeux, le soleil tape fort. Jamais elle ne craint de le regarder en face. Frida a 6 ans. Elle court, elle bondit, elle remue. Un jour, elle ressent une horrible douleur en haut de la jambe droite. On dirait un feu qui la grignote à l'intérieur. Il descend jusque dans son pied. Le médecin est formel.
1: C'est très grave. La moelle épinière est touchée. La petite pourrait rester paralysée ou peut-être même mourir.
0: 9 mois durant, Frida reste clouée au lit. Elle lutte contre la maladie. Elle s'accroche à la vie. Elle guérit. Tirée d'affaire, son corps est marqué pour toujours. Frida est vivante, mais elle boite. Les enfants de son quartier ne sont pas tendres avec elle. Ils se moquent, ils la chahutent, ils crient. Frida apprend la solitude. Elle trouve refuge dans son imagination. Dans sa chambre, chaque soir, les yeux ouverts, elle rêve. Sur la buée de la fenêtre, elle dessine avec son doigt une petite porte. Elle l'ouvre, puis...
2: elle s'échappe! Adieu, la compagnie. Frida s'envole et personne ne la rattrapera.
0: Frida descend jusqu'au centre de la Terre. Là, elle retrouve son ami imaginaire, son double. L'autre Frida est si gaie, elle rit, elle est souple et elle danse. Elle danse comme une plume, comme si elle ne pesait absolument plus rien. La petite a 12, 13, 15 ans. Le bruit de la ville surgit dans ses deux oreilles. Tous les matins, elle prend le bus puis le tramway pour se rendre au lycée, dans le centre de Mexico. Le 17 septembre 1925, il pleut sur la ville. Le soleil a disparu derrière d'épais nuages. L'air ressemble à certains fromages. Il est... tout frais. Frida court pour ne pas louper le bus. Les trottoirs sont trempés. Elle monte. L'autocar roule vite. Il attaque les virages à droite, à gauche. Il bondit dans les rues. Soudain, il percute un tramway.

0: Le choc est terrible. Frida est projetée dans les airs. Ses vêtements se déchirent. Au même moment, le sac de paillettes qu'un passager tenait entre ses jambes s'envole. Quelques secondes plus tard, elle frappe le sol, nue, le corps entièrement recouvert d'or. Crient les passagers, paniqués. Une immense barre de fer la traverse, de part en part. Frida pousse un hurlement terrible. Le monde est devenu sa douleur. Transportée à l'hôpital, brisée en mille morceaux, elle est opérée d'urgence. Les médecins n'ont jamais vu ça. Personne ne pense qu'elle pourra survivre. Frida, pourtant, se réveille. Son corps, déjà abîmé, est désormais un champ de ruines. Incapable de bouger, elle passe son temps au lit. Elle a 18 ans. Pour la seconde fois, déjà, Frida a failli perdre la vie. Les Mexicains ont un rapport différent à la mort. Ils s'en amusent, ils la célèbrent en musique, en danse et en blagues. Est-ce dans cette tradition qu'elle puise son incroyable vitalité ? Je l'ignore. Toujours est-il que Frida ne sombre pas. Elle tient bon.
1: Pourquoi avoir besoin de pieds lorsqu'on peut avoir des ailes ?
0: Frida se met à peindre, seule. Personne ne lui apprend. Elle peint avec avidité, énergie. Un matin, elle annonce à sa mère :
1: « Je ne suis pas morte et en plus, j'ai une raison de vivre. Cette raison, c'est la peinture. »
0: Sur le plafond au-dessus de son lit, ses parents font installer un grand miroir. Frida observe son visage, ses bras blessés, ses jambes cassées. Elle plonge le pinceau dans le rouge, le bleu, le jaune, le vert. Elle répète.
1: Pourquoi avoir besoin de pieds lorsqu'on peut avoir des ailes ?
0: Allongée, prisonnière, Frida se peint. Ses longs mois de souffrance ont forgé son caractère. Elle a assez d'appétit pour dévorer le monde. Frida se bat, se relève. Elle porte un corset et marche avec des béquilles. Chaque pas la fait atrocement souffrir. Elle se force à sortir. Il y a quelques années, les Mexicains ont fait tomber la dictature. Après la révolution, le pays tout entier est en train de se réinventer. Dans les rues de Mexico, ça bouillonne. Partout, la vie est là, qui éclate ! Frida se rapproche d'un mouvement politique qui s'appelle le communisme. Elle aime bien leurs idées. Comme eux, elle veut un monde plus juste et égalitaire. Frida brûle. C'est une tempête. Oh ! Ou non mieux. Un démon ! Le démon doit gagner sa vie. La peinture, c'est tout ce qui lui reste alors. Tiens, pourquoi ne pas en faire son métier ? Oui, mais comment savoir si son travail vaut quelque chose ? Frida admire un artiste très connu. Il ne peint pas sur des toiles, mais sur les murs de grands bâtiments publics. Il réalise d'immenses fresques pour qu'elles profitent à tous les Mexicains. C'est un artiste révolutionnaire. Son nom, Diego Rivera. En 1928, Diego peint au ministère de l'Éducation publique. D'un pas décidé, c'est là que se dirige Frida. Elle arrive et le trouve en haut d'un immense échafaudage. Elle lève les yeux. Pétard, 1m80, 150 kg, on dirait une montagne. Frida est-elle du genre à se laisser impressionner ? Oh non, sûrement pas.
1: Diego, descendez de là, s'il vous plaît. J'ai quelque chose d'important à vous dire.
0: Lance-t-elle la voix très affirmée. Sidérée, la montagne s'exécute.
1: Comme vous, je peins. J'aimerais savoir ce que vous pensez de mon travail. Attention, je ne suis pas venue pour chercher des compliments. Je veux un avis sérieux.
0: Diego accepte. Le lendemain, il se rend à la Maison Bleue. Il laisse vagabonder son regard de peinture en peinture. Quelque chose frémit à l'intérieur de lui. Oh bah, c'est sûrement le burrito de midi, hein, qui ne passe pas très bien. Et non, ce n'est pas ça, c'est autre chose. Mais quoi ? Soudain, ça lui saute au visage. Ça, perlipouette-pouette, ça vient d'étoiles !
2: La jeune fille qui se tient là devant lui et qui le regarde avec des yeux de feu est une véritable artiste. Comme lui, elle brûle d'un feu intérieur et mystérieux. Comme lui, elle a besoin de peindre comme de l'air pour respirer. Diego regarde Frida. Frida regarde Diego. Le monde autour d'eux disparaît. Il croit entendre des éclairs. La pièce tourne. Elle est remplie d'une force incroyable. Cette force est rouge. C'est la couleur de leur amour. Après ça, Frida et Diego se revoient tous les jours. Elle a 20 ans, il en a 41. Lorsqu'ils marchent côte à côte, on dirait une colombe et un éléphant. Ils décident de se marier. Mari et femme, Frida et Diego se cherchent et s'affrontent. Par le regard ou bien dans les mots. Un jour, qu'il lui lance
3: « Frida, tu sais que tu as un petit peu une tête de chien ?»
2: Elle lui répond du tac au tac
1: « Eh ouais, mon petit pote, mais c'est toujours mieux qu'avoir une tête de crapaud, tu crois pas ?»
2: Entre eux, c'est sûr, c'est l'amour. Bah, l'amour vache, quoi. Le couple voyage beaucoup, principalement aux États-Unis, où Diego est souvent invité pour peindre des fresques. Il fréquente de grands intellectuels et des révolutionnaires du monde entier. Frida veut incarner la vie, les couleurs. Elle change son apparence. Elle porte désormais les longues robes à volants des indiennes Tehuana et se coiffe avec de magnifiques fleurs de la région du Yucatan. Ses apparitions sont spectaculaires. Où qu'elle se rende, on l'admire. Frida subjugue. La jeune femme, hélas, n'en a pas fini avec la douleur. Les tempêtes se succèdent. Avec Diego, voilà, il y a de l'eau dans le gaz. Entre nous, bouh, le bonhomme est insupportable. C'est un ogre. Tout ce qu'il veut, il le prend. Bam ! Ils se séparent, ils divorcent, et puis, ils se remarient. Depuis des années, une autre douleur, plus terrible encore, creuse comme un tunnel et envahit tout son être. Frida ne peut pas avoir d'enfant. Au plus mal, de nouveau, c'est la peinture qui la sauve. Frida peint et dessine sans arrêt. Son art change. Sur ses toiles, elle représente ses blessures et sa colonne vertébrale, brisée. Elle entoure ses personnages d'objets inquiétants, de grandes feuilles, de fleurs et d'animaux étonnants. Frida commence à être reconnue. Sa santé est fragile, mais elle tient bon. Jusqu'au moment où elle ne peut plus. En 1944, Frida est opérée de la colonne vertébrale. Puis, sa jambe droite s'infecte. Pour lui sauver la vie, on doit la couper. La peintre marche désormais avec une jambe de bois.
1: Bon, c'est pas terrible, mais au moins, ça fait pirate.
2: À Mexico, en 1953, une grande exposition est organisée en son honneur. Frida, trop faible pour marcher, se fait transporter dans son lit.
1: Ma parole, elle est incroyable, elle ne lâche jamais rien.
2: Un an plus tard, elle tire pourtant sa révérence dans la maison bleue de Coyoacán. Sur sa dernière peinture, quelques mois avant sa mort, Frida peint de magnifiques pastèques sur un fond bleu éclatant. Au bas de la toile, bien au centre, elle écrit « Viva la vida !» Les Odyssées est un podcast original de France Inter. Derrière cet épisode, il y a
4: Hélène Bisio,
5: Fanny Leroy,
6: François Saint-Jour
2: et moi, Laure Grand-Besançon. Au début de l'Odyssée, je t'ai parlé de la pyramide de Tenochtitlan. Tenochtitlan, mais Quetzalco ? Eh bien, c'est l'ancien nom de la ville de Mexico, lorsqu'elle était encore la capitale de l'Empire aztèque, avant que les affreux conquistadors espagnols ne décident de les envahir.

0: Allez, au lit.
1: Papa, tu me racontes une histoire?
0: Ok, bon. Alors, un conte de fées.
1: Ah non, pas un conte de fées, ça va être l'horreur.
0: Ah non, mais celui-là, il est très cool. T'inquiète.
1: Ah bon?

0: Hémoglobine.
1: Il était une fois une jolie petite fille qui se promenait dans la forêt.
2: Ah oui, elle vient d'être abandonnée par ses parents, elle va mourir de faim, c'est classique.
1: Non, pas du tout. Elle se balade et marche d'un bon pas car il ne fait pas très chaud dans ce sous-bois.
2: Ah oui, elle va brûler ses allumettes pour se réchauffer mais finira par mourir de froid.
1: Mais non, figure-toi qu'elle se rend dans la joie et la bonne humeur chez ses grands-parents et...
2: Bien sûr. Et sa grand-mère est un loup déguisé, elle va se faire dévorer, c'est couru d'avance.
1: Absolument pas, tout va bien. Elle arrive à la porte de la demeure, une maison qu'elle adore.
2: Oui, parce qu'elle est en pain d'épices la baraque. Sauf que sa mamie est une sorcière et va la bouffer, c'est signé.
1: Oh, c'est pénible à la fin.

0: copine. La petite fille toque à la porte et c'est son grand-père avec sa grosse barbe qui lui ouvre.
1: Oui, sa grosse barbe bleue, elle va découvrir les corps de ses précédentes épouses accrochés au mur, je connais.
0: N'importe quoi, l'autre. Non, non, elle découvre avec joie qu'autour de la table, ses deux sœurs sont présentes.
1: Ah oui, ses deux sœurs super méchantes qui l'humilient constamment et la font dormir dans le grenier, je
0: crois. Mais non, sa maman n'est pas là, mais il y a son cher et tendre papa également.
1: Oui, elle va prendre ses jambes à son cou parce que sa maman est morte et son père veut l'épouser.
0: Bah, ça m'aurait étonné, tiens. Non, sa maman est en retard, c'est tout. C'est son anniversaire, enfin. Il y a un gâteau sur la table, c'était une surprise.
1: Oui, et le gâteau.
0: Mais non, non, le gâteau est très bon, hein, et pas empoisonné.
1: Ah, dommage.

0: voilà, une histoire simple, joyeuse, une petite fille qui va fêter son anniversaire chez sa grand-mère, c'est tout.
1: Ouais, je suis un peu déçu.
0: T'es déçu, mais tu t'attendais à quoi?
1: Mais je sais pas, un ogre, un peu de bidoche, quoi.
0: Bah oui, t'as raison.

0: Et par exemple, à la fin, tout le monde meurt.
1: Dis donc, mon chou, là, c'est une obsession chez toi, non?
0: Non, mais...
1: Tu m'inquiètes.
0: Ce serait efficace, quoi, tu vois.
1: Va dormir.
2: Bon, ok. Ah oui, en plus, c'est la fin de l'album, dis donc. Allez, bonne nuit.
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6: Bonjour, je m'appelle Eloria et j'ai 10 ans. Je vais vous raconter ma blague.
7: On t'écoute, Eloria.
6: 20 000 ânes dans un pré et 120 dans l'autre. Combien y a-t-il d'ânes?
7: Oula, je suis perdue avec tous ces chiffres.
6: Il y en a un seul, parce que 20 000 ânes dans un pré et 120 dans l'autre.
7: Ah, mais oui, Vincent, il est allé mettre l'âne dans un pré et s'en est venu dans l'autre.
8: Bonjour, moi c'est Isaac, j'ai 10 ans.
7: Hello Isaac.
8: Que dit une théière et un cendrier dans un ascenseur? La théière dit « Je veux monter » et le cendrier dit « Et moi je veux descendre ».
9: Bonjour, je m'appelle Lucie, j'ai 8 ans et je vous appelle des États-Unis.
7: Salut Lucie, waouh, un appel des States.
9: Monsieur et Madame Fassol ont un fils. Comment s'appelle-t-il? Rémi Fassol.
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Coucou. Tu es là? Tu m'entends? Alors ouvre grande tes oreilles, je vais te raconter une histoire. Une histoire qui est arrivée à Toudou, mon doudou.

Il a mis ses plus beaux habits. Il s'est fait beau. Il s'est débarbouillé le museau. Il s'est brossé les poils. Il s'est bien amusé sur le chemin de l'école. Il a chantonné. Il a sauté à cloche-pied. Puis, il est entré fièrement dans sa classe avec son petit cartable sur son dos. Il a dit bonjour à sa maîtresse. Et là, patatras. La maîtresse a dit « Bonjour les doudous, vous pouvez aller vous installer dans le coffre à doudous. » Toudou n'est pas content du tout. Il ne veut pas aller dans le coffre à doudou. Il veut rester avec moi dans la classe. Dans le coffre à doudou, il y a toutes les peluches de tous les enfants de la classe. Et ça ne sent pas bon du tout. Il y a un mouton, un chat, un éléphant. Il y a une girafe, un hippopotame, un chien et même une souris. Oh ! Il y a vraiment de tout dans ce coffre à doudou. Et quel bazar ! Tous les doudous parlent en même temps. Et avec tout ce bruit, impossible d'entendre ce que dit la maîtresse. La maîtresse demande le silence. Chut! Tous les doudous s'arrêtent de parler. Ils posent leur tête sur le rebord du coffre pour écouter. La maîtresse fait la visite de la classe. Ici, c'est le coin dînette. Là, c'est le coin construction. Là-bas, c'est le coin peinture. Et au fond de la classe, il y a la bibliothèque. Et toi, est-ce que tu vas déjà à l'école? Et ta classe, elle est comment? Maintenant, la maîtresse propose aux enfants de visiter tout le reste de l'école. Toudou et tous les doudous de la classe sortent du coffre sans faire de bruit. Il ne faut pas que la maîtresse les voie. Les doudous découvrent la cour de récréation, le dortoir, la cantine et les toilettes. Toudou et ses amis se lavent les pattes, sauf la girafe qui a de trop longues jambes. Ils font pipi chacun leur tour dans les tout petits WC. Ils tirent la chasse d'eau. C'est très rigolo, les chasses d'eau. Et c'est à ce moment-là que Toudou et tous les autres doudous ont commencé à faire n'importe quoi. Ils s'amusent à s'éclabousser. Le doudou éléphant a rempli sa trompe d'eau pour arroser tout le monde. Il y a de l'eau partout. Le doudou hippopotame rit beaucoup. Le doudou chien aboie de plaisir. Tous les doudous s'amusent comme des fous. Sauf le doudou chat, qui n'aime pas l'eau. La girafe penche son long cou pour aider la souris qui ne sait pas nager. Mais quel bazar! Chut! La maîtresse demande à nouveau le silence. Toudou et ses amis retournent dans le coffre à doudou sur la pointe des pattes. Ils écoutent ce que dit la maîtresse. Elle chante une comptine. C'est très joli.

0: Petit escargot porte sur son dos sa maisonnette. Aussitôt qu'il pleut, il est tout heureux. Il sort sa tête.
1: Et toi, est-ce que tu fais parfois des bêtises à l'école? Tu veux bien me les raconter? Ou c'est un secret ?

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3: Et coucou les petites curieuses et les petits curieux, montrez-moi ces quenottes.
4: Bonjour, je m'appelle Valentine, j'ai 5 ans et demi. Je voudrais savoir pourquoi il faut mettre du dentifrice pour se brosser les dents et pourquoi il ne faut pas l'avaler.
3: Et merci Valentine pour ta question très complète. Pourquoi donc il faut mettre du dentifrice pour se brosser les dents et pourquoi il ne faut pas avaler ce dentifrice mais prendre le petit verre d'eau, glou glou et on crache. Eh bien, je suis avec une dentiste, ma chère Valentine. Elle s'appelle Caroline Gorin. Elle exerce au Grand Hôpital Nord de Paris, notamment. Elle fait aussi de la recherche à l'Université Paris-Cité. Caroline Gorin, alors que dites-vous à Valentine ?
5: Que c'est une excellente question, Valentine. Et effectivement, pourquoi est-ce qu'on met du dentifrice, mais pourquoi est-ce que tu mets du savon pour te laver le corps ? En fait, c'est le même principe. C'est-à-dire que si juste tu te rinces à l'eau, tu vas enlever quelques saletés, mais ça ne va pas vraiment enlever toutes les saletés. Et en fait, le dentifrice, il va servir vraiment à aider la brosse à dents à bien enlever tous les résidus, toutes les petites miettes que tu as mangées dans la journée pour bien les nettoyer de tes dents. Et pourquoi il ne faut pas l'avaler ? Déjà, parce qu'il faut déjà utiliser un dentifrice adapté à ton âge. Donc, quand on a 5 ans et demi, c'est les dentifrices qui ont moins de 6 ans. Donc, souvent entre 2 et 6 ans. Parce qu'ils contiennent la quantité de fluor adaptée à ton âge.
3: C'est quoi le fluor ?
5: Le fluor, c'est ce qui permet en fait de renforcer la dent. Parce qu'en fait, là, au niveau de la dent, la coque que vous voyez, que toi tu as en surface, que tu vas brosser, qui est toute blanche, c'est l'émail. Et l'émail, il est formé de cristaux. Et le fluor, il va venir se mettre dans ces cristaux pour le renforcer comme un bouclier. Et donc en fait, on met du fluor dans les dentifrices pour aider la dent à se renforcer face aux attaques des méchantes bactéries.
3: Ah oui, donc le dentifrice permet à la fois de bien nettoyer, de mieux accrocher, mais aussi de renforcer la dent pendant qu'on la brosse.
5: Exactement.
3: Et alors pourquoi il ne faut pas avaler le dentifrice ?
5: Eh bien parce qu'en fait, on n'a pas besoin de fluor dans notre autre partie du corps. Et puis dans le dentifrice, il y a plein de choses qui ne sont pas forcément très bonnes à manger. C'est comme pourquoi est-ce qu'on ne boit pas le savon quand on se lave. En fait, le savon, c'est aussi pas très bon. Donc, il ne faut pas l'avaler. Après, si on en avale un tout petit peu, c'est jamais très grave. Mais c'est sûr que si on prend le tube de dentifrice parce qu'il a un

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3: Bonjour, je suis Régis Geoffrey et je vais vous raconter l'histoire du chat Pomplaire et l'assiette magique.

Mon histoire se déroule dans une petite rue perdue au milieu d'une grande ville. Dans cette rue vivait le chat Pompelaire. Un chat minuscule qui passait son temps à se plaindre et à manger. Mais il avait beau s'empiffrer, il restait maigre comme un coucou. Pompelaire appartenait à la fillette Joséphine Dragibus. Elle logeait Pompelaire dans la cave, car ses parents étaient allergiques aux félins et enflaient comme des ballons dès qu'ils apercevaient le moindre chaton. Pompelaire vivait dans cette cave comme un roitelet. Il reprochait cependant à Joséphine de ne jamais lui apporter assez à manger. J'ai faim, tu sais, j'ai faim. Pompelaire, tu viens juste de manger. Je ne m'en suis même pas aperçu. Tu as englouti une boîte entière de tofu et 3 paquets de biscottes. Mon ventre est vide. Je vais mourir de faim comme un pauvre chat. Un mardi, en rentrant de l'école avec son cartable à la main, Joséphine rencontra une sorcière dans la rue. Joséphine, ton chat a tellement crié famine que j'ai décidé de l'aider. Le seul problème de Pompelaire, c'est justement qu'il est un chat. Il vaudrait mieux que ce soit un chien. Les chiens n'ont jamais faim. Ils se contentent d'un sucre de temps en temps. Alors je vais transformer ta bête en chien. Je ne sais pas si Pompelaire sera d'accord. Évidemment qu'il sera d'accord. Les chats rêvent tous de devenir des chiens. C'est comme les poneys. Ils voudraient tous être des chevaux. Quant aux oiseaux, ils ne pensent qu'à devenir des fusées intergalactiques. Les lapins rêvent de devenir des lièvres, les moutons des vaches, les poissons des baleines, les baleines des bateaux, les députés des ministres et les ministres des présidents. C'est la vie. Arrivée devant l'immeuble de Joséphine, la sorcière se donna un coup de baguette magique au milieu du front afin de rapetisser pour entrer dans l'immeuble sans être vue. Elles descendirent toutes les deux dans la cave. Pompelaire attendait Joséphine en pleurnichant. « Tu m'apportes quoi à manger ? Des frites ? Des poissons grillés ? Une pizza au Nutella ? Tu sais ce qui me ferait plaisir ? Je voudrais manger un potiron fourré à la banane, au lait concentré et à la confiture de coquelicot. » Avant que Pompelaire ne la remarque avec ses yeux de chat farfouilleur et qu'il ne l'attrape avec sa patte comme un vulgaire canari, la sorcière se donna un coup de baguette magique sur le bout du nez. Alors, soudain, un éclair multicolore éclaira la cave et la sorcière se mit à grandir jusqu'à atteindre la taille d'une porte. Terrorisée, Pompelaire escalada la chaudière et partit se cacher au fond d'une bouche d'aération. Joséphine tenta de le rassurer. « Pompelaire, madame est une gentille sorcière. Les sorcières ne sont jamais gentilles. » La sorcière fit apparaître un pot de crème au chocolat. « Monsieur Pompelaire, veuillez accepter cet humble cadeau. » Pompelaire ne put résister longtemps à la tentation et sortit de sa cachette. « J'accepte votre crème. J'ai tellement faim que j'étais justement en train de me demander si je n'allais pas manger le bout de ma queue et garder le reste pour demain. » Il avala la crème d'une lampée, puis il tapa sur son ventre comme sur un tambour. « Faim, faim, faim, je suis un pauvre chat mort de faim. » « Pompelaire, un peu de tenue. Madame sorcière est ici pour faire de toi quelqu'un. » « Quelqu'un ? Parce que tu crois que je ne suis personne ? Ne voudrais-tu pas monter dans la hiérarchie animale ? Hiérarchie ? C'est quoi encore cette arnaque ? » La sorcière se mit à ricaner. Hiérarchie, c'est la formule magique. Hiérarchie, hiérarchie, hiérarchie. La sorcière dessina un carré dans les airs avec sa baguette magique et Pompelaire devint aussitôt un petit parapluie noir comme une nuit sans lune, sans étoiles et sans lampadaire. Tandis que Joséphine devenait une averse de neige qui tombait sur lui en flocons blancs comme du sucre. La sorcière mordit rageusement sa baguette. Quelle catastrophe, quelle catastrophe! Recommençons, recommençons. Hiérarchie, hiérarchie, hiérarchie, hiérarchie, cria-t-elle en faisant tournoyer sa baguette comme une hélice. Aussitôt, le parapluie se métamorphosa en pingouin et la neige en jus de tomate. La sorcière s'arracha les cheveux.
Mais enfin, hiérarchie. Joséphine réapparut. Et Pomplair, madame sorcière, il ne va pas rester toute sa vie un pingouin. Hiérarchie. Pomplair réapparut avec un morceau de banquise sur la tête. Il s'en débarrassa rageusement d'un coup de patte. En attendant, c'est l'heure du dîner, du déjeuner, du goûter, du souper, et je n'ai rien à me mettre sous la dent. La sorcière intervint. Monsieur Pomplair, puisque j'ai échoué à faire de vous un labrador, ou même un simple cocker, mais je ne veux pas être un cocker, un caniche, un baobab, un troupeau de canards. Pour m'excuser, permettez-moi donc de faire apparaître devant vous un lot de consolations qui va rendre moins grise votre vie de chat maigre et affamé. Hiérarchie. Apparut une assiette grande comme une roue de vélo. Elle était remplie de hamburgers, de frites, de gâteaux à la framboise, au carambar, à la noix de coco. Pomplair sauta sur la pitance et vida l'assiette en 18 coups de dents. Quand il n'eut plus rien à grignoter, il recommença ses jérémiades. « J'ai faim, sorcière, j'ai faim. Regarde, chat bête, chat nigo, chat idiot. » Pomplair vit alors la nourriture repoussée dans l'assiette comme de l'herbe magique. Au bout de quelques secondes, l'assiette déborda de spaghettis, de yaourts aux myrtilles, de biscuits aux noisettes et de fraises tagada. Pomplair ouvrit des yeux grands comme des flancs aux pruneaux et se jeta de rechef sur la pitance. « Quant à toi, Joséphine, regarde. Hiérarchie. » Et alors tomba du plafond une petite flûte en or. « Prends-la donc. » Joséphine s'en empara. « Souffle donc. » Joséphine souffla et aussitôt son cartable se mit à gonfler. C'est une flûte à gonfler les notes. À chaque fois que tu souffleras dedans, les 0 deviendront des 20, les 8 des 18 et les 9 des 19. Joséphine ouvrit son cartable. À l'intérieur, il y avait des notes si énormes qu'elle ne put le refermer. La sorcière prit congé. Adieu les amis. La sorcière se métamorphosa alors en un drone minuscule comme un moineau et s'envola par un soupirail qui donnait sur la route. Depuis, Pomplair mange jour et nuit sans même prendre le temps de peigner ses moustaches. Quant à Joséphine, elle a été sacrée l'an dernier meilleure élève de France, de Navarre, de Belgique, d'Afrique et du Canada. En guise de récompense, ses parents lui ont offert une trottinette volante pour faire la course dans le ciel avec les oies sauvages, les condors, les albatros, les nuages et les aigles. Voilà, l'histoire est finie. Et maintenant, au lit.

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2: Bonjour, je m'appelle André, j'ai 7 ans et j'habite à Réan. Je vais vous raconter une blague. C'est l'histoire d'un escargot qui rencontre une limace. Que dit l'escargot ?
3: On fait la course ?
2: Oh, la belle décapotable !
0: Elle est rigolote, celle-là. Je vais la raconter à mes parents.
3: Merci, André. Allez, suivante.
4: Bonjour, je m'appelle Isaïe. J'ai 10 ans. J'habite dans le Morbihan, à Pluigné. J'ai une blague pour vous. Quelle est la lettre la plus tranchante de l'alphabet ?
3: L'angocha.
4: Le H.
0: Je la connaissais pas, celle-là, et je valide.
3: Bien joué, Isaïe. Allez, on vole vers la prochaine blague.
5: Bonjour, salut l'info, je m'appelle Lucie. J'ai 5 ans et demi, bientôt 6 ans, et j'habite à Corbie. Je voudrais vous raconter une blague. Monsieur et Madame Garou ont une fille, comment s'appelle-t-elle ? Vous ne savez pas ?
3: J'ai bien une idée, mais je te laisse nous la donner, Lucie.
5: L'eau, le garou.
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0: Allez, bonjour madame, installez-vous, je vous en prie. Qu'est-ce qui nous arrive ?
1: Je m'appelle Laurence Requia, je réside 257 Corniche Marius Escartefille à Toulon. Je suis administratrice de l'ensemble Les Voix Animées. Et comme j'ai déjà dit à votre collègue, je suis venue déclarer la disparition de l'ensemble.
0: Oui, oui, je sais, l'ensemble vocal. Vos chanteurs, ils ont disparu, quoi.
1: Oui, ils répétaient et tout à coup devant moi, pouf, ils ont disparu.
0: Ah, devant vous, pouf, on les a enlevés.
1: Non, j'ai déjà expliqué à votre collègue. C'est vrai que ça paraît incroyable dit comme ça. Ils chantaient, nous faisons de la musique vocale de la Renaissance. Précisément, il chantait « Quiz d'habit aux coulisses » de Costanzo Festa, une très belle déploration écrite au début de l'année 1514 pour la mort d'Anne de Bretagne.
0: Ouais, on ne connaît pas. Respirez, madame, je vous en prie. Hein, prenez votre temps, hein, on a tout notre temps. Alors, je vous écoute.
1: Et là, il s'est passé un drôle de truc. Je ne sais pas comment expliquer, c'est comme si tout à coup, l'harmonie des voix était parfaite. Et ça produisait une vibration, je veux dire, une vraie vibration. Mon corps vibrait, et eux aussi vibraient, tous les quatre. Ils vibraient de plus en plus fort, de plus en plus vite, et puis tout à coup, sous mes yeux, ils ont disparu, ils se sont effacés.
0: Ah, d'accord, effacés alors, carrément quoi, effacés.
1: Oui, ils étaient là, et l'instant d'après, ils n'étaient plus là, vous comprenez ?
0: Oui, très bien, je comprends très bien, madame Retcha. Regardez-moi, respirez, hein, ne partez pas là, restez comme ça, voilà. Hein, on va les retrouver, vous inquiétez pas, hein. C'est arrivé à quelle heure, cet effaçage ?
1: Je ne sais plus, c'était en fin de matinée, vers 11h30.
0: Voilà, et donc depuis 11h30, vous ne les avez pas revus. Ils ne se sont pas réimprimés, si je puis dire. Hein. Donc, ils étaient combien, ces effacés ?
1: C'est une polyphonie pour quatre voix. Luc, mon mari, directeur musical de l'ensemble, Raphaël le contre-ténor, Damien le ténor, et Stérène la soprano. Ça fait quatre.
0: Ça fait quatre, je vous le confirme, madame Retcha.
1: Disparu comme ça. Et ils sont où maintenant ?

0: On est où ?
1: On dirait qu'on est dans la salle d'un château.
2: Mais qu'est-ce qu'on fout dans un château ?
3: Mais t'es en train de répéter ?
1: Regardez, là, il y a des gens habillés en costume renaissance qui nous regardent.
4: Arrière !
1: Mais c'est quoi ce délire ?
4: Si vous voulez malmettre la duchesse, vous rendrez à tous les diables, fois demi, croyez-moi.
0: La duchesse ?
2: C'est qui ces gens ?
4: Qui êtes-vous ? Que voulez-vous ?
1: Est-ce quelque rêverie ? Est-ce que mes sens m'entouillent ?
4: Non, madame, point ne vous entouille vos sens et point ne rêvez ou bien rêvons tous deux. Je vois comme vous, dame Marguerite, ces gens bizarres et comme vous, j'ai peine à cuider ce que mes yeux voient.
1: Qu'est-ce qu'il baragouine ?
0: On dirait du patois.
2: Plus personne ne parle patois en France.
1: Êtes-vous ange ? Êtes-vous démon ? Et ce langage, est-ce verbocination des cieux ? Et qu'est-ce ces vestiments qu'affublés ?
5: Ils sont d'ici, voyez-vous même, Primo.
6: Coupa !
5: Grâce à Dieu, dame Marguerite, point ne vous en avrez.
6: Et qui est-ce vous ? Comment avez-vous osé pénétrer lui de la duchesse ? Et que sont ces vestiments ?
0: Écoutez, il s'est passé une chose bizarre, on était en train de répéter, et puis, pouf, on se retrouve ici.
1: Non mais là, ça devient du délire, ça craint.
6: Quel est le langage ? Point ne l'entend.
7: Est-ce vous Picard ? Suisse ? Espagnol ?
2: Pas touche ! Ça va pas, lâchez-moi !
1: Mais enfin, vous êtes qui ? Aïe ! Retirez vos salopards ! Je vous interdis ! Non mais ça va pas, non !
2: Mais vous êtes dingue !
0: Bon, écoutez, laissez-nous partir maintenant, ça suffit ! Aïe !
1: Il suffit ! Vous interdites de les frapper ! Prévôt, tenez vos soudards !
0: Qui êtes-vous, belle dame ? Et où sommes-nous ?
1: Je suis Marguerite, duchesse d'Alençon. Et vous êtes ici dans le château d'Alençon, fief de mon époux, le duc d'Alençon.
0: Marguerite ? La sœur du roi François Ier ? Du roué François ?
1: Point encore roué, point encore. Et vous, qui êtes-vous qui point ne savez où vous êtes ?
0: Nous sommes des chanteurs.
1: Des enchanteurs ?
0: Non, des chanteurs.
1: Ah, des chantres.
0: C'est ça, des chantres. Quelle année sommes-nous ?
1: Point ne savez où êtes ni ne savez l'année. Avez l'air bien perdu. Sommes au château d'Alençon en janvier de l'an de grâce 1514, mon ami.
0: 1514 ?
7: Souda, saisissez-les.
6: Et menez séance et marauds en prison. Hey !
1: Traitez-les avec diligence, Prévôt, et vous m'en répondrez.
0: Qu'est-ce que vous avez à me regarder comme ça ?
1: Comment t'as fait ça, Luc ?
0: Comment j'ai fait quoi ? J'ai rien fait.
2: Fais pas l'innocent. C'est forcément toi qui as manigancé ce truc.
0: J'ai rien manigancé du tout. Je suis comme vous, je ne comprends rien.
2: C'est quoi ? C'est un stage management extrême pour souder l'équipe ? Mais t'es dingue !
0: C'est tout à fait mon genre.
2: Oui, c'est ça. Ma cousine, on lui a fait un coup comme ça. Elle bosse pour une grosse boîte d'informatique. On les a pas prévenus, on leur a bandé les yeux. Toute l'équipe s'est retrouvée dans un hélico et ils les ont fait sauter en parachute.
1: Il est hors de question que je saute en parachute. Je vous préviens tout de suite. Ah ! Il y a des rats. Luc, tu arrêtes ce truc tout de suite, maintenant !
2: Ou alors c'est surprise, surprise.
0: Elle a dit qu'on était en 1514.
1: Dupéreux, mon ami, que pensez-vous ? Sont-ce quelques anges envoyés par le ciel ?
4: Point ne sait si c'est le ciel qui les envoie, madame, mais c'est que c'est par le ciel qu'ici sont arrivés comme des oiseaux. Et il y a là quelques mystères.
8: Drôle d'oiseaux qui passent au travers des murailles. Tout était clos.
1: Et le duc qui est à Paris ? Je ne sais que faire.
8: En attendant que le duc ne retourne à Alençon, laissons cela dans les mains du prévôt. Il sait y faire avec les affaires délicates. Et reprenons notre leçon de musique, madame.

0: C'était pas mal.
1: Mais non, je ne m'énerve pas, je t'explique. Mais tu ne comprends rien. En fait, ils se sont dématérialisés devant moi. Ils étaient en train de répéter et tout à coup, ils ont disparu. Complètement disparu. Tu m'entends ?
2: À suivre.

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3: Et coucou les petites curieuses et les petits curieux, sortez les crayons.
4: Bonjour, je m'appelle Raphaël, j'ai 10 ans et j'aimerais savoir pourquoi les tables des dessinateurs sont inclinées. Merci.
3: Pourquoi les tables des dessinateurs sont inclinées? Effectivement, elles ne sont pas comme tes tables à l'école, Raphaël, et puis les autres enfants, ou même nous au bureau, tiens, où c'est une table bien droite et pas du tout inclinée. Alors, est-ce que vous avez la réponse à cette question, Sylvie Patry, vous qui êtes conservatrice générale au musée d'Orsay à Paris?
5: Alors, les tables des dessinateurs sont inclinées, c'est une bonne observation, sans doute parce que c'est déjà plus confortable et ça permet d'avoir une vision d'ensemble. En fait, on voit bien le haut de la feuille quand on dessine et le bas. Donc, on a une bonne vision d'ensemble du dessin. Et c'est vrai que dans les ateliers, on a beaucoup de photos ou de tableaux qui montrent les artistes dans les ateliers et ils ont ces tables ou ces planches inclinées. C'est aussi parce qu'en fait, on apprend le dessin en copiant et en observant l'extérieur. Et donc, quand ton pan est incliné, en fait, tu peux faire circuler le regard plus facilement entre le modèle, entre ce que tu copies, ce que tu observes et ce que tu dessines.
3: Mais on a juste à lever les yeux, finalement.
5: Voilà, on a juste à lever les yeux. L'orientation de la table correspond plus à ce qu'on copie, en fait. Donc, c'est un plus grand confort, on a un geste, on a une meilleure vision de ce qu'on dessine. Voilà, on a le dessin et le modèle, que ce soit une personne, que ce soit un objet que l'on copie, dans le champ de vision, du même regard.
3: Et est-ce que les tables sont toujours inclinées au même degré ou il y a des différents degrés d'inclinaison suivant les personnes?
5: Alors, on peut régler l'inclinaison parce que l'idée, c'est d'être confortable. Ces tables de dessin inclinées, donc on les trouve dans les ateliers, mais on les trouve aussi parce que le dessin était aussi une pratique que l'on pouvait faire chez soi, en amateur, quand c'était pas son métier. Donc, on en a de très élégantes au XVIIIe siècle, notamment pour les femmes, puisque c'était un loisir qui était accepté pour les femmes d'une certaine bonne société. Et donc, on peut régler. Les architectes aussi, souvent, travaillent sur des tables inclinées. Et puis, on a ajouté parfois des outils, des instruments de mesure à ces tables.
3: Et j'imagine, Sylvie Patry, qu'est-ce que vous expliquez sur le fait que ça permet notamment de mieux regarder, en tout cas de moins tourner la tête, etc., pour voir le modèle. Ça s'applique aussi aux peintres qui peignaient sur leur toile assis ou debout, mais en tout cas, la toile qui n'est pas non plus posée sur une table à plat, quoi.
5: Absolument. On a, jusque assez tard dans le XXe siècle, on a peint effectivement sur un chevalet et comme ça, on a vraiment la toile qui correspond à ce qu'on voit qui est inclinée de la même manière. Donc, que ce soit en atelier ou même à l'extérieur, quand les peintres vont prendre l'habitude d'aller travailler en pleine nature, dans la forêt, au bord de la mer, ils vont souvent transporter un chevalet qui va leur permettre d'avoir la toile inclinée presque verticale, en fait.
3: Donc, plus pratique. Et puis, ça fait moins mal au dos, j'imagine.
5: Absolument.
3: Et bon, moi, en tout cas, je retourne à mon bureau bien droit. 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
3: Bonjour, je suis Marie Desplechin et je vais vous raconter l'histoire de Nadia, de sa cabane et du roi du bassin.

0: Nadia adore l'été. Le dernier jour d'école, maman prépare sa valise. Le lendemain, mamie sonne à la porte, elle embrasse sa fille et elle emmène Nadia chez elle, en train. Papy les attend à la gare. Il a préparé des carottes râpées en l'honneur de Nadia. C'est son plat préféré. « J'aime les enfants qui ont des goûts simples », dit papy en apportant les carottes à table. Les carottes sont sucrées avec un petit parfum de citron. Papy les fait pousser lui-même dans le potager au fond du jardin. Chaque année, papy tresse une couronne de fleurs pour Nadia. Il la pose sur sa tête et dit « Je te proclame reine annuelle du royaume du jardin ». Ensuite, Nadia peut faire tout ce qu'elle veut. Jouer avec de l'eau et même cueillir des fleurs. Quand elle s'ennuie, mamie l'emmène en course ou sort les crayons de couleur. Elle lui permet aussi de fouiller la cave ou le grenier. La maison est petite, mais elle abrite une quantité de choses intéressantes comme de très vieux habits et de mystérieux objets oubliés dans la poussière. Nadia pourrait être la fille la plus heureuse du monde. Son problème, c'est qu'elle n'a pas d'amis à la campagne. Tous ses amis vivent en ville, autour de l'école. Cet été, Nadia a un grand projet. Elle voudrait une cabane. Pas de problème, dit papy. On va te construire ça vite fait. Il reste des planches au fond de la serre, ajoute mamie. Assez pour bâtir un palais pour la reine du jardin. Nadia ne dit rien, mais elle est déçue. Elle avait imaginé de faire ça toute seule, avec des branches et des draps du grenier. Ce n'est pas du tout pareil de construire sa cabane et de regarder ses grands-parents construire une cabane. Mais elle ne veut pas les contrarier, ils ont le droit de s'amuser eux aussi. Papy a trouvé l'endroit idéal. Ce sera à côté du potager, tout près de l'abri où il range ses outils. Mamie a sorti les planches de la serre. Depuis que Nadia a prononcé le mot « cabane », ses grands-parents ne parlent plus que de ça. On dirait que c'est leur cabane à la fin. Nadia les laisse discuter tous les deux et elle part au fond du jardin, sous les arbres. 5 arbres poussent le long du mur qui ferme le jardin. Quand elle était petite, Nadia leur a donné des noms. Ils s'appellent Jérémy, Portrait, Tulipe, Parrain. Et puis il y a Pipin, un vieux tilleul qui sent bon tout l'été. Peut-être exprès pour plaire à Nadia. Les noms ne veulent rien dire. Nadia était presque encore un bébé quand elle les a inventés. Mais ses parents et ses grands-parents les ont trouvés amusants et les noms sont restés. Nadia va s'asseoir à côté de Pipin. C'est son préféré, avec ses feuilles vert jaune presque rondes et son parfum de salle de bain. Elle lève la tête et elle regarde vers le ciel à travers ses branches. On dirait qu'il ouvre les bras. Parfois, Nadia a l'impression que le tilleul est une personne, et parfois aussi que cette personne l'appelle. Par exemple, à cet instant, elle l'entend qui murmure. Nadia,
1: Nadia,
0: Nadia,
1: Nadia,
0: ta cabane est dans les airs,
1: dans les airs,
0: au milieu des feuilles,
1: au milieu des feuilles.
0: Et c'est vrai, les branches de pipin forment un berceau. Un enfant peut s'y faire un nid à sa taille. Nadia grimpe le long du tronc. Elle fait attention aux branches auxquelles elle s'accroche et aux petites bosses sur lesquelles elle pose les pieds. Elle arrive aux premières grosses branches et s'assied à califourchon sur celle qui lui semble la plus solide. Elle regarde autour d'elle. Elle peut voir tout le jardin de ses grands-parents. Elle peut même voir ses grands-parents. Mamie est dans la serre et papy dans le potager. Ils sont très occupés par cette histoire de cabane. Ils n'ont pas le temps de surveiller leur petite fille. Nadia en profite pour monter au deuxième étage des branches. Elles sont moins épaisses que les branches du premier étage, mais plus proches les unes des autres. Si Nadia arrivait à hisser une petite planche à cette hauteur, elle la poserait en équilibre sur deux branches, ce qui lui ferait une plateforme. Il ne lui manquerait plus qu'un coussin et une boîte de biscuits pour avoir une cabane personnelle, une véritable cabane secrète perchée. Nadia se dit qu'elle devrait dire à ses grands-parents qu'elle n'a pas besoin de leur cabane. Mais elle n'est pas sûre qu'il serait ravi de la voir en haut de Pipin. Elle préfère ne rien dire. Elle profite de son bonheur. Un peu, beaucoup, et puis plus du tout. Elle vient de se souvenir qu'elle n'a pas d'amis pour le partager. Voilà, elle est triste. Tout est gâché. Quand elle était petite, Nadia avait des amis imaginaires. Le premier s'appelait Yuki Jones, le second s'appelait Cheval. Elle s'en occupait avec soin, n'oubliant jamais la longe de cheval ni le chapeau de Yuki Jones. Elle parlait d'eux à ses parents et à ses grands-parents, mais jamais à ses amis réels. Les amis imaginaires sont trop timides pour rencontrer les non-imaginaires. Ils s'évanouissent et disparaissent. Nadia invite ses amis imaginaires dans sa nouvelle cabane. Yuki Jones bondit de branche en branche. Cheval a plus de mal à escalader le tronc, c'est normal. « Regardez !» leur dit Nadia. « C'est ma cabane !» Cheval et Yuki Jones trouvent un endroit confortable pour s'installer. Cheval tend le cou vers les petites branches et goûte les feuilles de pipin. Maintenant, Nadia regarde par-dessus le mur, de l'autre côté. Elle voit un autre jardin, au milieu duquel est creusée une petite piscine bleue. Des gens sont en train de déjeuner sur une table dressée à côté du bassin. On dirait une famille avec tout ce qu'il faut de grandes personnes. Nadia est très intéressée. Elle regarde, Yuki Jones et Cheval regardent avec elle. Et soudain, voici qu'un garçon sort de la maison en courant et se jette dans la petite piscine. On dirait un nouvel ami imaginaire. Aussitôt Nadia lui donne un nom, il s'appellera Roi du Bassin. Roi du Bassin sort de la piscine, il prend une serviette, il se sèche, puis il regarde autour de lui. Nadia voit qu'il est fou de joie de se baigner dans la piscine. Elle devine aussi qu'il est triste et plein de regrets parce qu'il ne peut partager son bonheur avec personne. Alors Nadia l'appelle. « Roi du Bassin ! Roi du Bassin !» Le garçon cherche des yeux et il se laisse guider par la voix de Nadia. Arrivé devant le mur, il lève la tête et aperçoit une petite fille nichée en haut d'un vieux tilleul. « Tu te trompes !» crie Roi du Bassin à Nadia. « Je m'appelle Antoine !» Nadia voit bien qu'il est un ami non imaginaire. Yuki Jones et Cheval s'effacent dans les branches de pipins et disparaissent. « Antoine, Roi du Bassin !» lance Nadia. « Mes grands-parents nous construisent une cabane !» Ce sont de très bonnes vacances. Les parents d'Antoine ont posé une échelle contre leur mur. Les grands-parents de Nadia en ont posé une de leur côté. Il suffit de monter à l'échelle pour changer de royaume. Parfois, Antoine et Nadia nagent dans la petite piscine bleue. Parfois, Nadia et Antoine jouent dans la cabane à côté du potager. Mais parfois aussi, secrètement, ils déplacent l'échelle jusqu'au vieux tronc. Et ils grimpent se nicher dans les branches de pipin. Ne le dites à personne.

Cabane perchée, c'est leur palais secret. Et voilà, l'histoire est finie. Et maintenant, au lit.

Hasta luego.

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